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0: 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Pendant plusieurs mois, des collectifs ou associations de femmes implantées dans différents quartiers populaires de Marseille se sont réunis pour échanger sur leurs pratiques. Ces rencontres ont été initiées par Camille Raca et Johanna Fidalgo pour la direction de la politique de la ville Métropole Marseille-Provence. Au cœur des échanges, les discriminations multiples et systémiques auxquelles les habitants et les habitantes de ces quartiers sont confrontés. Ces femmes luttent pour le droit au logement, à l'éducation, à la santé, au transport ou pour faire entendre la voix des habitantes et des habitants dans les politiques de rénovation urbaine. Elles disposent souvent de peu de moyens alors même qu'elles pallient aux carences de l'État. Leur détermination constitue la ressource principale sur laquelle elles peuvent s'appuyer. Au fil des rencontres, nous avons fait connaissance et nous leur avons proposé de faire le portrait de leur association, de leur collectif. Une manière de rendre hommage au travail colossal qu'elles accomplissent. Épisode 2, le collectif des femmes de la Castellane. Entretien avec Soad, Hayat, Fadela, Soumia, Taous, Shafia.
1: Moi, je m'appelle Hayat Rachef, je suis une habitante de la Castellane depuis 28 ans. Et donc, mes enfants ont grandi ici.
2: Alors, moi, c'est Shafia. Ça fait 30 ans que j'habite à la Castellane.
3: Bonjour, je m'appelle Soraya. Je suis en France depuis 2012.
4: Je m'appelle Taous. Je l'habite ici à Marseille, 27 ans.
5: La baguette magique, c'est moi, c'est Sakina, c'est Fadela, c'est Soraya, c'est Fadela, c'est Souhaite, Taous, Fatia. C'est nous les vraies baguettes magiques.
6: Je m'appelle Fadila et...

0: Je suis à la baguette magique depuis 2007, avant la création de journal. Avant, on était un groupe collectif, on était au centre social de la Castellane, on a rencontré Francesca là-bas. On faisait des activités avec les enfants et tout. Et c'est là, c'est parti le journal 2022. On est toujours là avec toujours les mêmes femmes. Et on continue là. On parle pour 8000 personnes.
1: Pour moi, l'expérience de la baguette magique, j'ai découvert beaucoup de choses. J'ai découvert qu'on est capable pour faire les trucs. Ça m'a aidé pour apprendre la langue, pour comprendre les gens qui sont autour de moi. Et j'ai trouvé franchement que la cité, elle est riche. Il y a plein de cultures, il y a plein de gens, il y a plein de trucs qu'on peut apprendre dans la vie.
2: Donc, est-ce que vous pouvez raconter comment est née la baguette magique? Comment ça a commencé?
0: C'était le centre social qui nous a réunis, toutes les femmes, là. Parce qu'on s'ennuyait, on était à la maison, on n'avait pas de parents. Nos parents, ils sont en Algérie, ou en Tunisie, ou au Maroc, n'importe. Les maris travaillent et nous, la journée, qu'est-ce qu'on va faire? On va tourner au quartier. On n'a pas de véhicule, on n'a pas... Et le centre social, ils nous font des ateliers l'après-midi, boire un café et discuter entre femmes. C'est là qu'on s'est rencontrés entre nous. Et voilà, après, on se propose qu'est-ce qu'on doit faire, qu'est-ce qu'on fait. Et c'est là qu'on connaît Francesca.
3: Francesca, c'est, je ne sais pas comment on pourrait dire, la chef, la fondatrice de 3-2-1 et de la baguette magique. Voilà, qui nous a vraiment aidés, qui nous a vraiment aiguillés comment justement faire la baguette magique du début jusqu'à la fin. Les imprimeries, la distribution.
0: Et Francesca nous faisait des ateliers avec la matière du bois, de la terre, on touchait tout ça. Et ça nous a plu.
4: Et c'est à partir de là que ça a commencé à avoir l'idée de journal, parce que dans ce groupe, on racontait plus les problèmes qu'on rencontrait dans la cité. La plupart des mamans qui étaient dans la cité, c'est des mamans qui sont venues de l'étranger. Donc c'était une façon pour nous de se rencontrer, de se partager la tristesse, le manque de pays, les problèmes qu'on rencontre avec les enfants à l'école. Et c'est à partir de là qu'on a décidé de faire un journal, qu'on a appelé ensemble Baguette Magique.
3: C'est un journal qui retrace pas mal de petits récits de ce qu'on a vécu, de ce qu'on voudrait qu'il se passe dans la cité et aux alentours.
2: Comment c'est venu le nom?
3: Magiquement. Il n'y a pas d'autre mot à dire.
4: La baguette, pour nous, c'est une façon de changer les choses. Avec le journal, on a exprimé et faire passer un message de ce qu'on fait dans la cité et de ce qu'on endure avec les problèmes de l'abandon de la cité. C'est très, très dur d'habiter dans une cité de plus de presque 8000 habitants. Et avec la rénovation qui a tout perturbé, le Covid qui est arrivé pour dégrader plus la situation. Mais nous, on est le groupe de la baguette, on est toujours là, on combat, on ne laisse pas, on ne lâche pas. On fait toujours passer ce message, que ce soit sur l'éducation, que ce soit sur la discrimination, que ce soit sur la pauvreté ou la santé. Parce qu'aujourd'hui, on a plus de médecins dans la cité, on a un seul médecin pour 8000 habitants. Et c'est vraiment une catastrophe, parce que les personnes, quand elles appellent le SAMU, ils ne viennent pas. Ils appellent les pompiers, ils ne viennent pas dans la cité. Il n'y a pas de médecin de garde, un seul médecin dans la journée qui ne peut pas prendre 8000 habitants. Donc la santé aussi, elle a dégradé. Et voilà, mais nous, on est là, on est motivés, on ne lâche pas. Parce que c'est notre cité, on l'aime, on ne peut pas abandonner comme ça.
1: On vit le truc que les gens ne peuvent pas le voir. Et avec tous les médias qu'ils disent aussi, ils ne disent pas la vérité, ils rajoutent des trucs, ils sont en train d'oublier le plus important, parce qu'il y a 10 humains qui vivent dedans. Ils ont besoin de sortir, ils ont besoin de l'éducation pour les enfants. L'école est en train de dégrader. Le collège plus. Je ne dis pas que les profs ne sont pas bien. Ils sont des bons profs, mais ils sont en train de lâcher. Tous les problèmes qu'il y a ici au quartier, toute la pauvreté qu'il y a dans le quartier, ça retourne à l'école. Et notre enfant est en train de perdre dans tout ça. On est en village là, on est plus qu'un grand village ici. Tout le monde, ils connaissent tout le monde presque. Il y a toutes les nationalités ici. On ne dit pas ça c'est musulman, ça c'est un catholique, ça c'est un juif, tout c'est pareil ici. Là, tu es mon voisin, je m'en fous quelle région tu as, notre enfant aussi. ils jouent ensemble. Il n'y a pas toi, tu es un black, ou toi, tu es un blanc, ou toi, tu es un français, ou toi, tu es un gitan. Non, on n'a pas ça. Pour ça, on a fait ça, nous, pour dire non. Il y a des familles, il y a des gens qui sont en train de se battre pour leurs enfants. Beaucoup d'enfants ici, beaucoup de jeunes, ils sont dans l'abandon. Et ça, c'est pour le travail, pour les stages. Et... ou de travailler à Carrefour, ou de travailler à caissière, ou de travailler dans le ménage. C'est ça. Tu n'as pas le droit de notre travail, tu n'as pas le droit de réclamer. Nous, avec le baguette, on dit non. On est là. On a tout ce qu'il faut. On a des enfants diplômés, des enfants qui sont partis aux médecines. On a plein de trucs. Ils cherchent tout le temps un peu de pouce. Et un peu de regard et un peu de soin.
2: Quand vous faites la baguette magique, est-ce que vous pouvez expliquer un peu comment vous vous y prenez ? Comment vous commencez ? Comment vous choisissez les sujets ? Après, comment vous travaillez pour faire les articles ? Enfin, tout le processus, quoi.
1: Le travail de la baguette magique, c'est toute l'année. On n'achète rien. C'est nous qu'on fabrique le tampon, c'est nous qu'on fait dessiner.
3: On fabrique nous-mêmes notre maquette, on fait nos peintures. Après, tout le monde sait, comme Tao, ça c'est pas beaucoup écrire, c'est pas beaucoup s'exprimer. Donc il y a quelqu'un qui vient, elle parle, l'autre il écrit.
1: Moi je fais des poèmes. C'est des trucs qui sortent de mon cœur.
2: Vous les dites en quelle langue ?
1: Moi je dis en arabe et Hayat le dit en français. On trouve tout le temps les solutions pour. Trouver la. On aide entre nous. Franchement, c'est la seule. C'est ça. Tout le monde, pareil.
3: Les articles, on les choisit ce qu'on veut faire nous-mêmes. C'est notre histoire. Comme moi, je suis dans les souvenirs. Et voilà, après chacun, comme Farida, quand elle a écrit sa lettre pour le prof en Algérie, quand elle était au Bled. Elle a fait la lettre aussi d'avion. Ouais. Parce que le billet d'avion, il coûtait trop cher. Qu'on ne pouvait pas voyager, on est à l'Algérie à notre guise. Donc là, elle a écrit une lettre au ministre, pour le transport, pour leur dire, voilà, baissez-nous un petit peu le prix, vous nous faites trop cher, nous on ne peut pas voyager avec nos enfants et tout ça, on veut partir voir notre pays quand même.
5: Ça c'est notre groupe de femmes, personne n'y touche. En fait, c'est à nous, parce que quand on est là, je ne sais pas s'il faut que je le dise,
6: on
5: parle certaines choses qu'on ne voudrait pas qu'il y ait un corps étranger, c'est-à-dire un homme dedans. Donc, ça nous arrive de balancer un petit mot comme ci, un petit mot comme ça, mais c'est sans arrière-pensée aucune, mais c'est pour sortir ce qu'on a. C'est-à-dire, quand on vient ici, c'est... ça y est, je respire bien, après je rentre à la maison, je sais que je vais encore voir le mari, les enfants, la maison, le ménage. Alors que là, je viens, je me défoule, je parle mal, je dis des choses. Mais sans arrière-pensée, c'est, au contraire, c'est parce que là, on est qu'entre femmes, on se comprend, on a tous les mêmes soucis, alors on a envie de dire ce gros mot, et bien on le dit. Et je te le dis, et tu me le dis, et puis ça nous fait du bien. C'est bête, mais ça nous fait du bien. Voilà, c'est un apaisement pour nous, c'est un apaisement.
7: Moi, le jour que j'ai fait une formation à Saint-Jérôme, il y a des gens qui me regardent, que je suis venue de la Castellane. Après, ils me regardent comme quelqu'un qui est bizarre, quartier, qui est chaud et ça. J'ai dit, regarde-nous, on est dans ce quartier, mais on fait des choses. Je leur montrais le journal, j'ai pris tous les numéros. Je dis, on fait tout ça. On fait les activités avec l'école, le théâtre au collège, on a fait la création de jeux. Je n'ai pas confiance de soi avant. Mais avec le baguette magique, maintenant je suis connue, tout le monde me connaît. J'ai trouvé un travail, j'ai fait ma formation, j'ai mon diplôme, j'ai fait un stage.
5: Ce qui m'est arrivé, c'est que grâce aux femmes de la baguette magique, elles m'ont aidée quand j'étais pas bien. Et elles m'ont aidée surtout pour le mariage de mon fils. Je ne la remercierai jamais assez parce que faire un mariage en 3 jours, c'est exceptionnel. Et elles ont réussi à faire un mariage en 3 jours.
2: Alors comment elles ont fait ?
5: Je ne sais pas comment elles ont fait, mais elles m'ont aidée dans la totalité. Avec leurs petits doigts de fée, c'est vraiment des doigts de baguette magique. Elles ont tout fait en 3 jours. D'un claquement de doigts, ouais.
7: En 2015, j'ai perdu mon mari et j'étais toute seule. C'est les filles qui viennent chaque soir. Ils restent chez moi. C'est eux qui font le manger, les courses. J'ai quelque chose, un souci, le soir, là, j'appelle, tout il vient. Parce que j'ai personne ici, je suis toute seule. Premier jour, ma famille m'a dit rentre parce que tu es toute seule, tu ne restes pas toute seule. Les filles, ils ont parlé avec mon père. Mon père, il est venu. Ils ont venu, il dit laisse-la ici, on est avec elle. Il ne faut pas inquiéter pour elle. Baguette magique, elle a fait un groupe qui est, on dirait une famille, c'est des sœurs.
4: Aujourd'hui, ce groupe de 10, il est tout le temps là. Et ce lien-là qui a fait qu'aujourd'hui, on ne lâche pas. S'il n'y avait pas cette complicité, et ce partage, on n'aurait pas cassé ces murs-là qu'ils étaient en train de construire autour de nous dans la cité, que ce soit sur la rénovation, le problème de la santé, le problème du chômage, le problème de la pauvreté, le manque de la famille, parce qu'il y avait quand même plus de 2 ans que les frontières sont fermées, que la plupart de nous, on n'arrive pas à aller voir nos familles. Et il y a dans le groupe qu'ils ont perdu leurs parents pendant le Covid, qu'elle perd un parent, qu'elle ne peut pas y aller faire le deuil là-bas, l'enterrer. Et c'était très dur. C'est grâce à cette amitié, ce lien, ce partage, ces rencontres qu'on fait aujourd'hui dans le local et tout, c'est grâce à ça qu'on a pu passer cette période difficile et dire qu'on ne lâcherait pas parce que si on lâche, c'est nos enfants qui vont payer la facture. Les médias et les autres aussi ont donné une mauvaise image à la cité. Pour eux, nos enfants, ils ne méritent pas de faire des grandes études. Nos enfants, ça va être que dans des lycées professionnels, après à la fin, être comme elle a dit, caissière ou femme de ménage ou agent d'entretien ou agent de sécurité. Mais nos enfants, ils valent mieux que ça. Et c'est des enfants comme tous les autres. Pas parce qu'ils sont dans les quartiers nord qu'ils n'ont pas de capacité, qu'ils ne sont pas intelligents, que c'est des voyous. Non, nous, avec ce qu'on fait dans la baguette magique, c'est casser cette image qu'ils ont donnée de la cité. Parce qu'ils jugent trop nos enfants, ils nous jugent trop nous-mêmes. Même les mamans, ils les jugent parce qu'ils disent qu'elles sont avec les voyous, elles sont avec les réseaux.
6: C'est l'État qui a abandonné les quartiers. Ce n'est pas les habitants qui ont abandonné leurs enfants, c'est pas les gens qui sont de pouvoir, c'est eux qui ont abandonné les quartiers. Ils sont dit, ça, c'est des immigrants. Vivre dans un quartier comme ça, tout le truc qu'on le voit chaque jour, c'est difficile aussi pour un petit, pour suivre l'école, pour continuer.
4: 8000 habitants, ils n'ont pas un grand stade. Il y a un petit stade de la Jougarelle, mais tout le monde n'a pas accès à ce stade. Il n'y a pas d'espace vert, il n'y a pas d'endroit où les mamans se retrouvent, où les personnes âgées qui sont bloquées dans leurs appartements, surtout avec ce Covid, elles sont bloquées à la maison, elles n'arrivent pas à sortir parce qu'il n'y a pas un endroit pour s'aérer, pour se rencontrer, pour se retrouver. Heureusement qu'on a ce local, heureusement qu'on a le centre social, des fois on se rencontre là-bas. Mais s'il n'y avait pas ça, nous aussi on va tomber dans la dépression comme tout le monde, que la plupart des personnes. Et avec ce journal, avec ces articles qu'on fait, c'est une façon de montrer que aujourd'hui, on ne lâche pas, on montre les problèmes, qu'on est là, qu'on a des enfants qui sont capables, qu'on veut casser ces murs qui sont en train d'enfermer la Castellane et la cité à l'extérieur.
3: On essaie d'avancer et de montrer justement le positif de la cité et pas le négatif. Parce que voilà, comme on revenait aux études des enfants, on a des avocats, on a des médecins, on a des infirmiers, on a des militaires de carrière, on a un super designer qui est connu maintenant internationalement. On a pas mal de petits jeunes, justement, qui ont montré que c'est pas parce que je suis sortie de la Castellane ou du Planda ou de la Brue qu'on ne sait pas lire et écrire. Même si maman et papa sont illettrés, moi, je suis quelqu'un. Moi, j'ai un ami qui est avocat. Pourtant, sa mère et son père ne savent pas parler. Je suis allée au dentiste, j'arrive. Oh, bonjour tata, ça va? Ça vient à toi? Oui. Je dis, j'attends le dentiste. Mais c'est moi le dentiste. Ouais, Karim, qui habitait justement devant chez Fadena. Quand on voit ces jeunes-là, on est émerveillés, nous aussi. On se dit, waouh, super. Et j'ai lu une petite anecdote justement par rapport à la recherche d'emploi, ce que j'avais raconté à mes amis. J'ai mon fils qui était là, donc qui avait fait un CV sur son CV la Castellane, et il a été dans une boîte où il est recruté. Il m'a dit, maman, il a juste regardé le CV, hop, à la poubelle. Notre centre social, qui est très proche, donc, justement, de la cité, avait fait, justement, une recherche d'emploi pour les jeunes. Ils avaient dit, tous les jeunes qui veulent chercher un emploi viennent à cette fameuse réunion. Il y aura des patrons, il y aura des entrepreneurs, il y aura pas mal de débouchés. Le centre social leur avait dit de faire un CV, mais de ne pas marquer « Cité de la Castellane », de marquer « L'allée de la Jougarelle » ou « Place du Mérou ». J'ai poussé mon fils, donc tu viens, moi aussi, je vais être à cette fameuse réunion, on va voir comment ça se passe et tout. Donc on arrive. Et mon fils se retrouve avec la même personne. Prend le fameux CV. Waouh, super, tu as fait de bonnes études. Bon, tu as eu de très bonnes notes. C'est très bien, c'est ci, c'est ça, c'est là. Ça m'intéresse. Je vais mettre ça et on en rediscutera. Certaines personnes, dès qu'on dit la Castellane, il y a la grosse barrière. Non. Et je les invite chez moi. À passer même s'ils veulent la nuit chez moi. Pour voir justement qu'on est des gens comme tout le monde.
6: Ici, du quartier nord, pour descendre juste en ville, il dit on va y aller à Marseille. Et le pauvre, il sent pas qu'il habite à Marseille. Moi, je vois, j'ai une fille, la pauvre, elle me dit, maman, quand on descend à Marseille? J'ai dit, mais attends, nous, on habite à Marseille. Elle m'a dit, non, on n'habite pas à Marseille. Nous, on habite. Ça m'a touchée, franchement. Pour y aller à Marseille, ça, c'est un voyage pour notre enfant.
7: Pour aller d'ici jusqu'à Bougainville, c'est 1 heure. Le métro jusqu'à Longville, puis Vieux-Port-Rodec, un quart, voilà, 20 minutes, je ne sais pas, un quart d'heure. Tu arrives là-bas. Pour rentrer ici, si la nuit, il faut prendre un jour pour aller promener à Marseille, comme ils disent les enfants de maintenant. Voilà, pour, c'est un voyage. On fait un voyage. C'est,
5: Moi, je suis une vraie Stakienne, une vraie.

0: la baguette magique, est-ce que ça vous aide à lutter contre les discriminations dont vous êtes victime ici?
1: Quand on parle des discriminations, c'est par rapport au stage des enfants aussi au collège. Nos enfants, ils n'arrivent jamais à trouver des stages. Ils leur demandent qu'est-ce qu'ils veulent faire dans l'avenir, quelles études ils vont suivre. Un, il veut faire médecin, l'autre, il veut faire architecte, l'autre, il veut faire avocat. Mais il n'y a personne qui les prend en stage. Les petits se retrouvent à faire les stages, tous au centre social de la Castella, à l'accueil. Et c'est de là qu'on leur met l'obstacle pour continuer leurs études. Si on lui laisse pas cette chance, c'est là qu'on le déprime le petit. Moi, je l'ai vu par rapport à mon fils, aux enfants de mes copines aussi, de mes voisines. C'est la même chose. Ils veulent faire un chemin, je rêve de faire journaliste. Il n'y a personne qui les prenne. Et le petit, qu'est-ce qu'il va dire? Ça veut dire, moi, je suis des quartiers nord, je n'ai pas le droit de faire journaliste. Donc, il faut que je change. Je vais faire agent de sécurité, ou faire l'accueil, ou faire n'importe quoi, mais pas faire ces études-là. Après, c'est là qu'on comprend pourquoi les petits, ils abandonnent. Après, ils tombent dans la délinquance. Et c'est rare. Dieu merci, aujourd'hui, nos enfants, la plupart des enfants, ils continuent. Pendant que le fils de Souad, même avec tous les obstacles qu'il y a à la cité, aujourd'hui, la fille médecine. Fadila, sa fille, pareil, elle est en train de faire psychologie. C'est pour ça que nous, aujourd'hui, on ne lâche pas. Parce qu'on ne veut pas qu'ils abandonnent. On ne veut pas que parce qu'ils sont de quartier nord, ils sont de la cité, qu'on les juge comme ça, qu'on leur casse, qu'on ne leur donne pas l'accès au stage, l'accès à faire des études, au transport pour aller au centre-ville, faire leur formation, faire leur stage ou faire leurs études. Et ils les bloquent avec ça pour qu'ils restent dedans la cité. Et dedans la cité, qu'est-ce qu'ils vont faire? Il n'y a rien du tout. Donc, ils vont faire quoi? C'est normal qu'ils tombent dans de la délinquance. Après, on les juge. On fait tout pour les enfermer dans la cité. Chez nous, à 8h, il n'y a plus de bus. Et comment je fais pour rentrer de centre-ville jusqu'ici? Les petits qui sont en train de faire la fac, aujourd'hui, les petits galèrent. Son fils, soit des filles médecine en centre-ville, il n'y a pas de transport. Sa fille, au lycée, au centre-ville, elle n'arrive pas à revenir à la maison. Donc, elle et son mari, ils ne peuvent pas travailler. Ils sont là à surveiller les enfants parce qu'ils ont peur quand ils les ramènent de l'école, ils ont peur pour eux. Fadila, pareil, elle galère à y aller récupérer sa fille à la fac de Aix. Il faut y aller puis la chercher tous les jours parce qu'il n'y a pas de bus. Et ça, ça bloque. Il y a des familles qui arrivent encore aujourd'hui à combattre, mais il y en a qui lâchent parce qu'ils n'ont pas de moyens. Déjà, la voiture, aller récupérer les enfants, soit au métro Jess, ou aller chercher à Aix, car il n'y a plus de bus. Parce que nous, c'est fermé. Si une cité qu'à 8h du soir, tout est fermé. Pendant l'été, nos enfants, ils n'ont pas le droit d'aller sortir de quartier, aller au cinéma, aller à la plage. Pourtant, la plage, elle est juste à côté à l'Estac, mais il n'y a pas de bus. Donc, nos enfants, à 8h du soir, pendant l'été, ils sont enfermés dans la cité. Et dans la cité, il n'y a rien du tout. Les personnes âgées sont enfermées dans la maison. Les enfants, qu'est-ce qu'ils vont faire à 8h du soir à plus de 40 degrés? Ils ne vont pas rester à la maison. Les appartements, ils sont petits. Par exemple, une famille nombreuse, comme Fadila, elle a 6 enfants. Ils sont enfermés dans un T4 avec le Covid. Après, ils nous jugent, ils nous disent pourquoi les enfants ils sont comme ça. C'est les parents qui ne font pas leur travail, ne sont pas éduqués. Mais vous faites tout pour qu'on abandonne, qu'on tombe dans la dépression. Si ils ouvrent, comme ils font dans les quartiers sud, qu'ils ouvrent un petit peu les portes et un peu plus de transport, on ne demande pas de nous faire le paradis dans la cité. C'est juste de donner un peu plus d'accès à y aller au centre-ville. Laisser nos enfants, pas les juger. J'ai connu des mamans que leurs enfants, ils ont des très bonnes moyennes. Ils pleurent parce que le prof d'orientation, il lui dit non, mais tu ne pourras pas faire le lycée général, ça va être trop dur pour toi. Il faut faire le lycée professionnel parce qu'ils savent que demain, il va faire gardien ou agent de sécurité. Professionnel, qu'est-ce qu'il va faire? Il va abandonner, il va lâcher rien pour l'idée qu'il va dire je ne peux pas y aller en général, ça veut dire je ne suis pas capable. C'est ça, on les casse, on leur ferme. On construit des murs autour de nous. Après, pour ne pas bouger, pour ne pas sortir, pour ne pas voir un peu l'extérieur, après, ils nous jugent.
0: Et est-ce que vous arrivez à imaginer des moyens pour lutter contre ça?
1: Il ne faut pas baisser les bras, il ne faut pas lâcher. Et il faut toujours dire que je m'impose, j'existe, il faut que je prends mon droit. On est tous des citoyens, même si on n'a pas tous de la nationalité française, mais aujourd'hui, on vit ici, on a un droit comme tout le monde. Nos enfants, ils ont droit, comme tout le monde, ils sont nés ici. Pourquoi eux, ils ne vont pas faire des grandes études? Ils n'ont pas le transport le soir, par exemple, à aller au centre-ville, balader jusqu'à minuit, 1h du matin, revenir. Pourquoi ils n'ont pas droit à ça? Donc aujourd'hui, il ne faut pas lâcher. Moi, c'est la seule solution qu'il y a. Et on fait passer le message avec le journal, avec la radio, avec les rencontres qu'on fait. À chaque fois, on parle de même chose.
2: Même moi, j'ai mon diplôme. J'aimerais travailler hors la Castellane. Et comme il n'y a pas le bus, je fais un remplacement à Castellane d'Anville. Et il faut que je sorte à 6h le matin et je reviens à 20h le soir. J'ai fait 2 mois et j'ai arrêté. Et maintenant, je travaille ici au centre social à la Castellane. Mais j'aimerais sortir, voir autre chose, changer les idées, voir d'autres gens. Mais on est coincé à cause de transport. Voilà.

0: veux bien qu'on dise un mot sur la rénovation urbaine.
1: Ça a commencé et ça n'a pas terminé. Ça nous a vendu du rêve, il va voir ci, il va voir ça. Et depuis, plus rien.
2: Tu sais, quand quelqu'un te donne le miel, il te dit goûte, après je te le donne. Et bien, nous, ils sont finis goûter, après ils sont tirés le truc. On n'a rien compris. On parle avec eux, on dit on est où ? Pour vous êtes en train de dire on va faire, on va faire, on va faire. Vous n'avez rien fait. Vous avez détruit un bâtiment là, il y a une tour là. On voit que les rats, ils sont partout. Ça dégrade en plus. Et ils sont construire des rêves dans les ciels, mais on n'a rien vu.
1: On nous a vendu du vent, quoi, en fait. Et comme pour le jardin de la Joucarelle, oui, on va faire ci, on va faire ça. On a débloqué 1 million d'euros. Pour 1 million d'euros, mettre 4 oliviers, 2 palmiers, c'est pas 1 million d'euros. Arrêtez de nous prendre pour... Et après, quand on voit que certains élus se font la piscine chez eux, posez-vous la question.
2: C'est pour ça qu'aujourd'hui, les habitants, ils font plus confiance. Quand il y a des réunions comme ça qui se posent, il y a des habitants, ils sortent pas, ils viennent pas. Ils savent que c'est juste des paroles comme ça, qu'à la fin, ils vont faire ce qu'ils veulent, eux. Ils vont appliquer ce qu'ils ont fait, ils ont préparé des projets à eux, ce qui les arrange à eux-mêmes. Ils ont commencé, c'était avec la place de la Tartane. C'était une grande place que tous les habitants utilisaient pour faire des petites fêtes pendant l'été, la fête de la musique, la fête de quartier. Et les petits jouaient là-bas avec les trottinettes le soir jusqu'à 1h du matin pendant l'été parce qu'ils ne peuvent pas y aller ailleurs. Et quand ils sont venus pour faire des réunions avec des associations comme l'association Inchita qui était venue faire des ateliers pour expliquer aux habitants leurs souhaits et tout pour la place de la Tartane, avec Souad, Fadila, avec tout le monde, là, les filles, on restait jusqu'à, tu te rappelles, jusqu'à 8h30, 9h de soir. On faisait les réunions avec eux parce qu'on croyait que c'était vrai, qu'ils vont améliorer la cité. Ils enlèvent cette place de la Tartane, ils vont nous faire un jardin de rêve. On croyait qu'ils vont placer Disneyland là-bas. Et finalement, ils nous ont dit « Oui, oui, oui, vous nous faites des dessins de ce que vous rêvez que ça soit cette place. » On était à fond. On faisait des dessins avec nos enfants. On rêve que ça soit comme ça, des bancs pour les personnes âgées, parce qu'il n'y a pas de bancs où vont s'asseoir les personnes âgées. Les personnes en situation d'handicap, quand ils marchent, ils veulent se reposer, il n'y a pas de bancs. Et finalement, ils ont pris ces dessins, ils ont pris avec eux. Le projet, il est fini. Ils ont cassé. On attendait pendant 6 ans ou 7 ans. À la fin, aujourd'hui, il faut y aller voir, il n'y a rien du tout. Il y a 2 bancs en bois, les voitures, il n'y a pas où stationner, ils sont rentrés dedans, ils ont fait un parking. Et on ne peut même pas marcher là-bas, ils ont cassé, c'était plat, c'était carrelé, ils l'ont enlevé. Quelqu'un qui est avec la canne, par exemple, elle pourra pas marcher là-bas, elle va tomber. Donc elle est obligée de faire le tour. On a fait des belles choses à la Tartane, c'est là-bas que ça se passait, les belles choses. Nous, quand ils ont dit on va rénover, on croyait que ça va faire mieux que ça, donc on était contents, on a dit tant mieux, c'est pas grave, on va passer 1 an, 2 ans avec les travaux, 3 ans maximum. Et finalement, ils n'ont pas encore fini la Tartane, et ils ont passé de là, ils sont venus à la tour. Et la tour, elle gêne à la Castellane, et la tour, on va faire un projet de ça, on va faire ça, on va faire ça. Ils ont fait des dégâts, des familles, ils ont eu de l'asthme, parce que quand ça cassait, ça fait un peu le bruit, je vous dis pas. Et quand ils l'ont cassé, on s'attendait à avoir quelque chose de merveille. Il faut aller voir, il y a une bosse. Ils n'arrivent pas à savoir qu'est-ce qu'ils vont faire. Et il y a beaucoup de petits qui tombent là-bas. Il y a des petits qui jetaient des chariots qui tombaient sur la route. Le projet, là, il est bloqué. Ni l'avance, ni le recul. Parce qu'ils ont cassé, vous imaginez, 91 appartements. Ils ont fait partir tout le monde un peu de partout sans leur demander leurs avis ou rien. Ils sont vraiment catastrophiques. Moi, je suis partie de la tour aussi. Pour faire une bosse. Et voilà. Et le projet, il est là. Et quand on fait des réunions, on parle avec eux, ils disent « Oui, oui, mais c'est un projet qui va être dans 30, 40 ans, mais qui paye ?» C'est nous qui paye, c'est les habitants qui ont payé. Et pourquoi un projet de 30, 40 ans ? Et si vous n'avez pas de budget, vous n'avez pas de moyens pour casser ou pour faire plus beau que ça, il ne fallait pas faire ça. Vu la situation aujourd'hui, ce n'était pas pour le bien-être des habitants. Là, la cité elle est en train de dégrader de pire en pire.
0: C'était pour quelle raison vous pensez qu'ils ont détruit
2: la tour ? Moi, je ne sais pas, c'est politique ou je ne sais pas, c'est pas normal. Si on veut brûler une ville, la tuer à petit feu, c'est de l'enfermer, on lui met comme une bouée, comme ça, fermée. Il n'y a pas d'accès au transport, il n'y a pas accès à la santé, il y a des appartements en dégradation, il n'y a pas de travail. Donc on est en train de les tuer à petit feu. Ça fait 20 ans que je suis à la cité. Moi, je vois que ça empire de pire en pire. Je ne vois rien de bien qui arrive. J'avais un appartement magnifique, j'ai tout refait. J'avais la vue, j'avais tout, la hauteur. Et il marcelait, marcelait, marcelait. Il faut partir, il faut partir, il faut partir. Moi, je dis non, non, non, donnez-moi un appartement comme celui-là. Il me dit, mais vous n'êtes pas d'accord, monsieur, il est d'accord de partir, vous n'êtes pas d'accord. Je dis, parce que je suis liée chez moi, je n'ai rien demandé. Allez-y reloger les familles qui vous demandent de partir de la cité. vous ne leur donnez pas d'appartement, moi que je suis tranquille, j'ai bien, j'ai rien demandé, vous m'harcelez. Elle me dit non, mais vous n'avez pas le choix. En vérité, ce n'est pas ma maison, je paye le loyer, mais ce n'est pas ma maison. Et quand je lui ai donné l'adresse, une fois je lui ai amené, je suis partie au bureau de relogement, je lui ai amené l'adresse, je lui ai dit elle est là l'adresse, vous m'avez dit de le choisir, et bien je vous donne l'adresse. Elle regarde sur internet, elle me dit non, mais c'est impossible de vous donner ici. J'ai dit je ne vous ai pas donné le centre-ville ou je ne sais pas où, je vous ai donné le stack, c'est à côté. Elle me dit non, non, mais là non, c'est impossible. Il dit je vais vous donner où. Elle me dit je vous proposais un appartement à Bernex, vous ne voulez pas. Je vous ai reproposé à la Jougarelle, vous ne voulez pas. Et bien qu'est-ce que vous voulez. J'ai dit ben, je veux rester chez moi. Si vous ne me donnez pas mieux, je reste chez moi. Ils construisent des résidences catastrophiques, à la vite-vite. Ils ont fait le Cœur Fabrette, c'est une résidence qu'ils ont soi-disant construite pour reloger les personnes et tout. Une résidence qui s'est faite en 2 ans. Ce n'est pas un endroit où habiter. Il y a l'autoroute à côté, mais c'est les bouchons. On ne peut pas arriver à la maison, il faut marcher. Quand je monte à Saint-Antoine, je suis obligée de marcher, je ne peux pas attendre le bus. Si tout le temps, elle se bloque l'autoroute. Les personnes âgées sont vraiment dégoûtées. Au début, ils nous ont dit, on vous reloge et vous gardez le même loyer. On était contents, c'est vrai, on va garder le même loyer et tout. Et d'un coup, ils commencent. Vous payez l'eau froide tout seul, vous payez la chaudière toute seule. On n'arrive pas à payer. Si je pars d'un HLM pour changer à un HLM plus catastrophique que ça et payer double, ce n'est pas la peine, je reste à la cité. Ce problème-là, c'est pour tous les résidents de 91 familles qui sont partis de la tour et ceux qui sont partis de la tartane et qui vont partir de la mosquée, devant la mosquée, qui vont refaire aussi l'esquinade.
3: Moi aussi, elle va le casser, le bâtiment.
0: Là où vous habitez ?
3: Ouais.
0: Et vous allez aller où alors ?
3: Ça dépend. Peut-être à l'Algérie. Peut-être à l'Algérie, je ne sais pas. D'à peu près 50 ans. 50 ans, il n'y a plus de bâtiments sur la Castellane. Rien qu'il va le faire comme plan d'en haut. 2 étages, 3 étages, c'est tout. Ouais, il n'y a pas de l'ascenseur, il n'y a pas rien du tout. Quand j'ai coincé par les papiers, c'est Centre qui m'a le fait. Mais maintenant, Centre, il va partir. Où on va y aller maintenant? Moi, il n'y a personne à la maison. Il n'y a pas des enfants, il n'y a pas de la famille, il n'y a pas rien du tout. Où on va y aller?
4: On est toujours ensemble. Quand il y a quelque chose, tu nous appelles. Quand tu m'appelles, quand je vais te faire tes courses et tout, c'est pareil.
3: Un jour, tu es là, un jour, je ne sais pas où tu vas y aller.
4: Voilà, tu ne sais pas où tu vas y aller.
3: Ouais. Maintenant, je sais.
4: On
3: est en
4: contact ensemble et on l'aide beaucoup. On l'aide et voilà.
3: Fadela touche. Oui, c'est elle qui m'a l'idée. Eh oui, mais maintenant, elle est partie jusqu'à la Fabresse. Moi, je restais celui-ci.
4: Là, la Castellane. Il y a toujours là, la Castellane.
5: On est là,
4: on ne laisse pas.
5: On t'appelle tout le temps. Non, tu dors, tu dors.
6: Parce qu'en fait, aussi, c'est ça qui s'est passé avec la démolition des bâtiments.
3: Ouais.
6: C'est aussi toutes les solidarités qui, du coup, se détricotent. Quoi. Ouais. Vous, par exemple, tous les gens avec qui vous avez vécu, ben finalement, ça y est, vous ne les voyez plus.
2: La plupart sont partis au Médène Méditerranée. C'est un bâtiment qu'ils ont fait à Désiré Claré, à côté de Joliette. Et la plupart, j'ai resté en contact avec eux. Parler au téléphone, on disait toujours, c'est plus ce qu'on vivait à la tour. C'était 91 appartements, on était comme une grande famille. Chacun rentre chez l'autre. On était solidaires. Quand il y avait un décès, on était tous ensemble. Il y a une fête, on était tous ensemble. On partageait tout. C'est vrai que ça a fait un peu... la moitié, elle est partie là, l'autre, elle est partie là. Ils ont tout fait pour nous casser quand même. Mais nous, on reste toujours en contact. On garde ce lien, on ne le lâche pas. C'est pour ça qu'on a créé ce collectif, qu'on va faire cette association pour rester toujours soudés. Même si on n'est pas tout le temps ici. Avant, on était chaque vendredi, chaque lundi ici. Aujourd'hui, non, à cause de Covid et tout. Mais on est toujours en contact. On est toujours, on a toujours des nouvelles de chacun à la nouvelle de l'autre.
5: Et toi, Fadila, t'es là tous les jours.
2: Alors, moi, je suis là tous les jours. Alors là, moi j'habite là.
7: Le problème de projet de transport...

0: Alors du coup, pourquoi vous avez décidé de vous monter en association, vous avez décidé de créer une association?
1: On était un groupe encadré par 3-2-1, une association de 3-2-1. Quand on n'a pas de statut, on n'a pas d'association, on ne pouvait pas faire beaucoup de choses. On était toujours derrière une association à faire des choses, mais toujours le mérite est allé à l'autre association. Et nous, on était juste des
2: petites mains qui préparent tout dans les coulisses. Mais on n'est pas vu par le public. Et là, maintenant, on veut être vu par le public. Dire, c'est nous, la baguette magique. C'est nous qui avons cousu la super robe. Et on veut maintenant la montrer au public et dire, c'est nos petites mains.
1: On a décidé de faire une association pour faire plus d'actions librement.
3: Là, on est en train de justement faire des réunions et pour faire les statuts, chercher le nom. Et on est presque à l'entrée.
4: Ça y est, ouais.
3: À l'entrée là, de l'association.
0: Vous avez bientôt déposé les statuts.
3: Bien, on va rentrer.
5: On aime bien le journal, mais nous, maintenant, on est libre de choisir qu'est-ce qu'on veut.
1: On est autonome, donc on continue à faire des actions. Par exemple, la Chafia, elle continue toujours à faire des repas et des maraudes. Elle se débrouille toute seule. Elle n'attendait pas d'avoir un financement. Elle n'a aucun financement parce qu'elle n'a pas de statut. Donc, c'est des dons qu'elle ramasse comme ça chez des gens. Mais des fois, quand on n'a pas de statut, on a un peu de difficulté à aller demander des dons chez des gens. Et on a un petit financement, ça serait mieux. Parce qu'on a beaucoup de gens qui nous demandent aujourd'hui, tout le monde nous connaît, donc tout le monde, quand il y a un souci, par exemple, par rapport à des papiers, régularisation, des problèmes de personnes qui ont des papiers, mais qu'on leur coupe tout. Une dame qui a eu des problèmes avec ses enfants, elle nous a demandé l'aide aussi à nous. Les personnes qui n'arrivent pas à se déplacer, qui sont malades, toujours on aide. Donc on est là à aider tout le monde. Et si on a un petit financement, ça nous facilite. Parce que par exemple, il n'y a que Chafia et Fadila qui ont la voiture. Donc elles ont besoin de gasoil, ça coûte cher. Aller au centre-ville ou aller chez plusieurs personnes ramasser des dons, quand même ça demande beaucoup de moyens.
2: Bien beau d'aider à faire les papiers, mais il faut les feuilles blanches, il faut des stylos, il faut l'ordinateur, il faut... C'est dans nos compétences, d'accord, mais pas dans nos moyens.
1: On aide aussi les personnes âgées qui sont à l'abandon un petit peu. Quand on allait leur amener des colis alimentaires, ils étaient étonnés. Ils étaient quelqu'un qui venait leur taper à la porte, leur donner quelque chose comme ça. Ils nous demandaient quand vous revenez. C'est vrai, vous allez revenir et tout. Ça a fait quelque chose de... On aimerait bien que ça continue. Et il y a des personnes aussi qui sont paquées, qui passent des périodes très, très difficiles, qui sont venues se soigner ici. Ils se retrouvent sans rien du tout. Ces personnes-là aussi, ils nous appellent, ils ont besoin de nous. Mais des fois, on arrive, des fois, on n'arrive pas. Des mamans qui viennent d'accoucher, qui ont besoin du lait pour bébé, des couches et tout. Des fois, on arrive à les aider. Pendant le confinement, il y avait tout ensemble, on cuisinait, avec tout ce qu'on ramassait. On n'avait pas de financement. Il n'y a que nous, on ramassait de nous-mêmes. On faisait des repas seuls avec une association SABIL, Brahim. Et c'est lui qui a pris les repas et les amenait au sans-abri. On a aidé à faire une kermesse à l'école. Les enfants, ils voulaient faire une kermesse. Les profs, ils n'ont pas de moyens pour financer la kermesse. C'est nous qui avons fait des repas. Avec ce qu'on a ramassé avec le repas, on leur a donné, ils ont fait la kermesse. Pour que ça continue, il faut qu'on crée cette association pour que ça puisse avoir un petit peu de subvention et on ne dit pas non.
0: Ah oui, et du coup aussi pour avoir un local, non?
1: On aimerait bien avoir une cuisine qu'on l'équipe pour avoir des grosses marmites et tout. Ici, on ne peut pas les mettre.
0: Les projets que vous avez envie de faire avec l'association,
1: dans
0: c'est quoi?
1: L'association, on a le projet d'accompagnement pour les personnes âgées. Ouais. Et qui n'arrivent pas à se déplacer, qui n'arrivent pas à faire leurs papiers, qui n'arrivent pas à faire leurs courses et tout. Et il y a une association déjà de personnes âgées qui est prête à travailler avec nous. Elle m'a dit, il n'y a pas de souci, dès que vous aurez votre statut et tout, vous aurez l'association. Il y a beaucoup de papy mamie qui n'arrivent pas à se déplacer, à faire des courses, qui aller au docteur ou aller récupérer leurs médicaments, par exemple aller faire leurs papiers, les accompagner même pour faire un tour, par exemple, promener un petit peu parce qu'ils sont seuls. Elle m'a dit, j'aimerais bien qu'on fasse ça ensemble. Hayat, elle voulait toujours les balades et tout.
2: Faire visiter tous les alentours, justement, comme on disait, les quartiers nord, de montrer l'Estac, Saint-Henri, la Castellane, Plandau, le Pen Mirabeau, tout le secteur.
6: Moi, je vois que les enfants, c'est la future de... c'est l'avenir. C'est pour ça qu'il faut baser sur les enfants. Comme moi, c'est qu'il n'est sur elle, on va faire des activités avec les enfants.
7: Moi particulièrement, c'est les écoles. Avancer vers les écoles, faire ce qu'on a déjà fait avec Francesca, continuer le théâtre qu'on faisait déjà parce que ça leur plaisait. Ils étaient bien contents. On leur faisait aussi toucher des produits naturels. On leur faisait des dessins avec comme de la pâte rave.
0: Je te rappelle.
6: Ils étaient très contents, les enfants, même leurs parents. Oui, mais on ne sait pas pourquoi c'est arrêté. C'est arrêté comme ça.
7: Nous, en fait, on était écartés. Écartés de ces activités-là. Quand on voyait les filles de 3-2-1 sortir du primaire, on a fait ci, on a fait ça. Mais pourquoi on ne nous a pas appelés? Pourquoi nous, on est perdu dedans? On se posait la question. Mais en fait, on n'a jamais eu de réponse. Hein.
4: C'est vrai, il y a un moment qu'on fait les jeux à l'école. Tu te rappelles le petit qui me trouve au devoir, il me dit, tata, pourquoi vous venez qu'une seule fois par semaine? Pourquoi vous venez pas tous les jours? Ils étaient très contents. Le moment qu'on rentre, nous, le moment de la récré, on fait des jeux avec eux. J'ai pris des chansons de mon enfance. Je les fais répéter, ils répètent, ils sont contents. Après, on fait les boîtes de conserve. Comme une pyramide. Oui. Après, on le touche et l'autre, il court derrière les autres et l'autre, il essaie de faire la pyramide. C'est qui qu'elle touche le premier? Ça, je l'ai trouvé le petit jeu de voir avec. Mais après, tout ça, c'est arrêté pour nous. Hein.
0: Mais c'est arrêté pour nous. Et ces activités-là, elles avaient lieu sur le temps scolaire?
4: Oui, c'est le moment de la récré.
0: Ah, c'était au moment de la récré.
7: Et aussi le temps de cantine, entre midi, quand tu finissais de manger, et une heure et demie. Hein. Au collège, on mangeait avec eux à la cantine pour goûter un petit peu qu'est-ce qu'ils mangent nos enfants.
0: Nos histoires, c'est qu'on a, en général, nos parents, ils ont toujours été exclus
7: c'est
0: de
7: ça,
0: l'école.
7: C'est ça.
0: Et du coup,
7: franchement, moi, ça, quand je suis rentrée dans les écoles, franchement, ça me tenait au cœur. Ah oui, je faisais montrer à mes enfants que regardez votre maman. Bon, ils n'étaient pas contents quand même, hein, parce que pour nous voir, hein, qu'est-ce que tu fais là, toi, encore? Allez, dis que tu nous suis même dans l'école. Eh oui. Mais oui, ils sont fiers, franchement, oui, ils sont fiers, hein, parce que, bon, ils le disent pas, mais je sais qu'ils sont fiers. Et moi, je suis fière de ce que j'ai fait. D'abord moi, après eux. Hein.
8: Moi, j'étais fière, hein, parce que j'ai montré à nos enfants qu'on était capables, qu'ils ne devaient pas être honte de nous, parce que la plupart n'étaient pas nés ici, on n'a pas fait l'école ici. Et donc, ils tremblaient quand même un petit peu, les enfants. Mais quand ils nous ont vus qu'on tenait quand même, on était respectables, les profs, ils nous respectaient, nous écoutaient. On arrivait à faire des ateliers avec les enfants et les profs. Donc, ils étaient fiers de nous. Moi, j'aimerais bien qu'on continue à faire le collège aussi, parce que je sens que c'est coupé le lien entre les parents et les profs depuis un petit peu avant le Covid, mais ça a empiré avec le Covid. Les parents, ils n'ont plus de nouvelles. Beaucoup de mamans qui me parlaient de leurs enfants, elles me disent qu'on ne sait même pas ce qui se passe dans le collège. On n'a pas le droit de rentrer. C'est juste avec le cahier de liaison où on met un mot. Donc, il n'y a plus de communication. Donc, on aimerait bien recoudre le lien qui est coupé entre les parents et les profs. C'est pour ça qu'on va faire plein d'activités avec le collège.
0: Et alors, moi, ce que je constate, c'est qu'en fait, vous ne parlez jamais de vous rémunérer, vous.
8: Moi, personnellement, ce n'est pas mon but. C'est continuer à faire nos actions. Et après, plus tard, si on peut créer des emplois pour les jeunes, je dis pas nous, on n'a pas besoin. Ça, c'est notre but plus tard.
7: Plus tard, quand on sera un petit peu plus vieille.
9: Ah, j'aurai plus d'expérience. Ça va réussir.
10: Elle donnera plus de
9: voix.
11: Voilà.
6: On fait un cagnotte, nous, le gros, voilà, notre association. Après, quelqu'un qui de nous, qu'elle a. Par exemple, une difficulté, un malade pour voyager, elle n'arrive pas.
7: Même si après, bon, on trouve qu'il n'y a personne qui en a besoin de cet argent-là, on se fait un petit restaurant, ou une belle sortie, ouais, un camping, même un week-end. Un week-end. Ouais.

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0: La série
1: sur le bitume de Kaolack.
2: Kaolack regorge tellement de choses que même peut-être les Kaolackois ne savent pas. Il faut en parler.
0: Kaolack de fait beaucoup de bagages. Dañ ko wara waxtané. Nos premiers pas à Kaolack nous avaient conduit à raconter la success story de Jakarta au rythme du déclin de l'arachide. Revenir dans cette ville assourdie par les bruits de moteurs pour rendre audible, cette fois-ci, le pas des marcheurs et marcheuses, relevait du défi. Cette histoire au ras du bitume, nous avons eu envie d'en dévoiler les multiples facettes. Autrement dit, comment ça marche à Kaolack? Qui marche et pourquoi? Marcher, c'est s'intéresser aux chaussures des marcheurs. C'est parler des pèlerins de l'encofrerie Nyassène, c'est repérer les mouvements de contestation. Épisode
1: Marche ou grève à Kaolack.
3: À quoi ressemble la contestation à Kaolack, aujourd'hui ville industrielle et universitaire? Mouvement d'humeur, marche de protestation, contre-manifestation, pétition, point de presse, sitting, procès. On pourrait presque faire un inventaire de ces mobilisations. Dans la toute nouvelle université du Sin Saloum, des étudiants fraîchement installés nous ont raconté comment ils avaient bloqué, bruyamment, les artères vitales de Kaolack pour obtenir davantage de bourses. Plus tard, comme s'ils craignaient le pouvoir des mots, les gens de Kaolack nous ont parlé, à voix basse, du combat engagé depuis de longues années par des employés des Salins pour améliorer leurs conditions de travail. Et quand nous avons fouillé dans les archives et dans les souvenirs, le goût du sel de suite nous a irrité la gorge. Le sel est là, bien présent à Kaolack, de l'autre côté du fleuve Saloum. Blanc et envahissant, éblouissant et inquiétant.

0: nous disons non. Camarades élèves, camarades étudiants, il est temps, levons-nous et disons non. Nous disons non, nous disons non.
1: Le premier mouvement du mois, c'était en 2019. Tout au début, hein, parce que c'était lié à la question des bourses sociales et pédagogiques.
2: Écoutons un délégué étudiant du campus de Kaolack.
1: Les services sont éparpillés un peu partout dans les trois villes. Rien que le campus de Kaolack a six résidences universitaires qui sont éparpillées dans des quartiers différents. Les services médicaux aussi sont éparpillés. Kaolack, on avait un nombre de 1200, quelque chose comme ça, parce que ici c'est le grand campus. Quand on a vu que notre quota de bourse sociale était trop minime par rapport à nos attentes, on a décidé donc de se faire entendre, de créer un mouvement du mois, donc pour que le gouvernement sache qu'on n'est pas d'accord sur cette décision. Donc première chose qu'on a eu à faire, c'est de faire des démarches de manière passive, organiser des rencontres avec les autorités compétentes. Mais on a vu que c'était un peu difficile de l'autre. Parce qu'avant de faire un mouvement d'humeur, il faut déposer un avis. On a déposé un avis de grève auprès du CSA. On a décidé de passer à la vitesse supérieure. Après le lendemain, on a décidé de barrer la route nationale au niveau de Sing-Sing, au rentrée de Kaolack. Parce qu'on a jugé nécessaire de le faire là-bas, parce qu'il y a beaucoup de camions qui quittent Dakar, le port de Dakar, pour aller au Mali. Ça, c'était notre stratégie. Et ça a payé. Ça a payé parce que on l'a barré, je pense, 20 minutes. Ça ne durait que 20 minutes. On a brûlé beaucoup de ponants ce jour-là. Beaucoup de ponants. Mais ce n'était pas tout pacifique. Parce que l'étape pacifique, on l'a passée. Il y aura des affrontements, bien sûr. Des étudiants vont lancer des pierres pour repousser les policiers. Les policiers aussi vont lancer des lacrymogènes pour dégager les étudiants, pour pouvoir pousser les pneus, pour que les véhicules puissent reprendre la circulation. On était conscient que la route de Kaolack générait beaucoup d'économies pour l'État du Sénégal. Quand on touche, parce que Kaolack c'est un carrefour, quand on bloque quelque chose ou une partie où ça fait mal au gouvernement, on savait qu'ils vont réagir. Les camions, bon, ils étaient des spectateurs, hein, parce qu'ils ne pouvaient rien faire, parce qu'ils ne pouvaient pas passer autrefois, parce qu'à Sing Sing, oui, les Jakarta se faufilaient, effectivement, parce que c'est facile de trouver une petite voie où passer pour les Jakarta. Bon, on ne pouvait pas les laissait partir. On les laissait. C'était environ 9h. Hein? 9h. À 9h25, comme ça, il y avait déjà la réaction des autorités. DG de la direction des bourses a appelé. Il y a le ministre qui nous appelle. Il y a les autorités de Kaolack qui travaillent au niveau de la gouvernance, au niveau de la présidence de la République, qui nous a envoyé une délégation pour qu'on entame des négociations. L'objectif a été atteint, effectivement, parce qu'après, ils nous ont appelé autour d'une table pour discuter. Après, on a exigé une augmentation du quota et ils l'ont fait. C'est une stratégie payante, hein, ici, on peut dire ça, au Sénégal, parce que, voilà, les autorités, ils sont allés au démarche pacifique, quoi. Ils ne connaissent que ce langage, quoi, la violence. Ils ont leurs moyens, nous avons nos stratégies.

0: jangakati jot nañ ci li taxon ñu xex moy yox ko bourse yi. Pour les étudiants, la désobéissance est une arme redoutable. Ils ont obtenu davantage de bourses d'études et au cours des contestations suivantes, on leur a promis le recrutement de nouveaux enseignants. Au salin du Sinsaloum, c'est plus risqué de manifester. Les ouvriers sont moins nombreux pour faire front, et puis les plus précaires, ce sont les journaliers qui peuvent tout perdre en marchant sur l'entreprise. Le combat est ancien et toujours d'actualité. Pour l'occasion, nous avons échangé avec des ouvriers du sel. Écoutons l'un d'entre eux, journalier depuis 6 ans.
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0: Les reproches formulés par cet ouvrier sont édifiants. Le travail est épuisant. Il faut vraiment que tu sois fatigué pour que les salins s'occupent de toi à l'infirmerie. Le travail est mal payé, 3500 francs CFA par jour. Et en plus, il y a l'incertitude de l'embauche. Tu peux te retrouver 25 ans à travailler comme journalier, sans aucun droit. Tu peux être un des premiers dans la file d'attente à 5 heures du matin, après avoir marché des kilomètres, sans être retenu. C'est comme au loto. Et tu repars à pied, parce que tu n'es pas autorisé à emprunter le bus de l'entreprise. Les journaliers n'y ont pas droit. Poursuivons notre enquête sur le combat mené par les ouvriers des salins. Donnons la parole cette fois-ci à un ancien délégué syndical.
2: Wow, amnañ chaussures de sécurité. Légui dañ ko xex ba am ko. Bu ñëk ba amuñu won lolu. Au lieu de donner des tenues de travail, dañu don jox xaliss. Légui nak ñun ba ñu ñëwé ak suñu nouveau collège ou délégué syndicaux, dañu gis ni on a besoin de tenues de travail. Non, c'était obligatoire. Xex ak ñom xex ak ñom ba finalement ñu accordé ko légui pour les équipements ils le respectent mom ils donnent des tenues de travail des chaussures de sécurité.
0: À force de lutte, on a enfin obtenu des équipements de sécurité, c'est-à-dire des chaussures et des tenues, mais ça n'empêche, c'est dur. Les ouvriers triment en station debout sous 45 degrés à l'ombre à côté de l'iode dégagée par les montagnes de sel. Quand ils ne doivent pas arrimer des sacs de 25 kg toute la journée, à raison de 72 tonnes sur 8 heures pour seulement 3030 francs CFA.

0: Et depuis quelques années, il y a des marches maintenant, il y a des syndicats qui ont fait bouger beaucoup de lignes. Ça fait quelques mois, ils ont même intenté un procès. Je ne sais pas, ils les ont renvoyés sans leur droit, de manière injuste. Et ils sont allés là-bas pour un procès. Je ne sais pas comment ils ont fini. Mais maintenant, les gens osent les défier en quelque sorte.
1: Ce que pense cet activiste de Kaolack est aussi partagé par la population. Le 28 mars 2018, 97 journaliers de la nouvelle société des Salins du Sine Saloum étaient licenciés pour avoir dénoncé leurs conditions de travail précaires et la violation du droit du travail. Ils ont saisi la justice pour obtenir réparation et réintégrer l'entreprise avec des contrats à durée indéterminée. Rendant son délibéré le 4 février 2021, le tribunal de Kaolack a condamné la société à verser plus de 2 milliards à ses ex-travailleurs, à raison de 30 millions de francs CFA chacun. L'histoire n'est pas finie. Les Salins ont introduit un recours en vue de casser la décision du tribunal de Kaolack. Les Salins jouent la montre.

0: Salam o colonialismo!
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0: 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Gola do vai pra bunde! Gola do vai pra bunde!
3: La violence des slogans exprimés ici nous interpelle. L'esclavage, ça suffit. Stop au colonialisme. Le petit singe cultive pendant que le gros babouin se gave des fruits de son travail. Ils sont scandés par des collectifs de journaliers ou par des habitants des communes environnantes dont les terres sont grignotées depuis des lustres par l'entreprise française.
4: Mais il y a une certaine fatalité due à je ne sais pas quoi. Les salaires, à quoi ils servent depuis les temps coloniaux jusqu'à présent. Même sa gestion est coloniale. Mais à quoi ils servent? Qu'est-ce qu'ils font pour la population? Quels sont les investissements lourds que demande ce fleuve-là que de drainer? Seulement, on draine, on fait sécher, on fait quelques transformations, on n'a pas besoin.
3: Comme le fait remarquer cet activiste, il est temps pour nous de remonter jusqu'aux temps coloniaux et jusqu'au camp pénal de Koutal, dans les environs de Kaolack. Pour cela, nous sommes partis consulter les archives à Dakar.
5: Tu as lu le courrier du 10 janvier 1946, rédigé par le procureur général. Le camp de Koutal a été aménagé pour fournir une main-d'œuvre pénale à disposition des Salins. C'était pendant la Deuxième Guerre mondiale et ils mettaient en avant un but de lutte publique. C'est fou ça.
6: Mais qui était interné dans ce camp?
5: C'était des condamnés aux fortes peines, dits aptes au travail, des récidivistes dangereux et certains religieux. Mais il semble que ces 200 prisonniers n'ont pas suffi à la peine, au point que le directeur des Salins a fait pression sur le gouverneur du Sénégal pour réquisitionner des travailleurs de l'arachide venus du Soudan.
6: Effectivement, je viens de trouver un autre courrier plus ancien qui confirme ce que tu avances. La réquisition était possible en 1943, mais ça ne l'était plus en 1946. Je te lis précisément la phrase clé. Au moment où l'État français proclame le principe de liberté de travail en Afrique continentale, il n'est plus possible ni souhaitable que l'administration effectue un recrutement forcé de main-d'œuvre pour le compte des salaires du Sinsalou.
5: Plus possible, plus souhaitable. Des formules politiquement correctes. On imagine dans quel sac de nœuds s'est enfermée l'administration coloniale.
3: Démarche, Kholbata Akhali, Diamono Coloniali. 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L'époque a certes changé, mais les autorités locales n'ont toujours pas la main sur le dossier. Une petite incursion à la chambre de commerce de Kaolack devrait pouvoir nous éclairer.

0: Merci, madame, de me donner accès à la salle de lecture. On sait ce qu'on cherche. On ne devrait pas vous déranger trop longtemps.
1: La filiale des Saint-Louis du Midi, multinationale française, bénéficie du statut d'entreprise franche d'exportation.
0: Et alors, tu as une explication sur ce statut et sur ce qu'il donne comme avantage?
1: Ce que je comprends, c'est que ça permet d'exporter au moins 80% de sa production. Du coup, les Saint-Louis payent un minimum d'impôts et taxes, tout en restant dans la légalité du droit sénégalais.
0: Eh bien, on saisit mieux pourquoi, en 2022, le combat des Kaolokois est encore loin d'être gagné.
2: Donnons le mot de la fin à l'activiste.
3: Mais la jeunesse, il a commencé à ralentir sa marche à reculons. Il est temps qu'il fasse la révolution

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Et merci enfin aux habitants de Kaolack pour leur bonne humeur. 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
4: Le 27 septembre 2023, Ayoli était au Fenouil à Vapeur pour une rencontre organisée avec un Youpi Café Librairie et l'auteur québécois Philippe Young autour de son premier roman Hors Sol, ou l'utopie d'un agronome sans terre entre le Québec et l'Islande. Bonne écoute!

0: C'est bon, génial. Et ben merci du coup, merci à toutes, merci à tous d'être venus pour la présentation de Hors Sol par Philippe Young, qui est publié chez Mémoire d'Encrier. Merci aussi à Radio Aioli pour la captation ce soir, et puis un grand merci aux Fenouilles à Vapeur de nous accueillir pour du coup cette rencontre Hors Sol pour ce soir, puisque le café librairie Youpi se déplace donc aux Fenouilles à Vapeur. Écoute, dans un premier temps, peut-être Philippe, je vais te laisser nous expliquer comment on en arrive à finalement écrire un roman comme ça, peut-être en quelques mots ton parcours, et puis finalement les intentions que tu avais en écrivant ce livre.
1: Alors, comment vous expliquer ça ? Donc, je vais être obligé de parler de moi, là, c'est pas ce qu'il y a de plus passionnant à propos d'un livre. Donc, je suis français d'origine coréenne, j'ai émigré au Québec il y a une dizaine d'années. Et puis, moi, j'ai l'impression que les romans, ça part de pas grand-chose souvent, là, d'une idée. Et dans mon cas, il m'en voudra pas de dire ça, j'ai un ami très cher, parisien, qui m'appelle souvent tard le soir, en fait, quand je suis à Montréal. Donc, il est très tard pour lui, et puis il est souvent dans un état, on va dire, variable. Et puis, il y a un soir, c'était peut-être là, on s'appelle très souvent, j'ai eu l'envie très très forte plutôt d'être dans un bar avec lui, plutôt qu'à Montréal, loin. Et je ne sais pas pourquoi ça s'est formulé comme ça, je me suis dit, t'es complètement hors sol, en fait. Et donc, en fait, le roman, bizarrement, est parti du titre. Sans le titre, le roman n'existerait pas. Et donc, hors sol, je ne sais pas si vous voyez ce que ça veut dire. Enfin, c'est l'idée de cultiver des plantes très étrangement sans un gramme de terre, avec de l'eau, des nutriments et de la lumière. Et je ne sais pas ce qui s'est passé. J'ai eu une sorte de petite illumination. Et le personnage m'est venu ensuite. Donc, l'idée d'un personnage qui essaierait de se faire un petit royaume en cultivant des plantes hors sol, justement. Et après, du coup, le fil conducteur du bouquin, ce serait en quelque sorte un parallèle entre mon agronome on aura peut-être l'occasion d'en reparler, d'origine portugaise, qui a fait des études en France, qui a voyagé un peu partout dans le monde sur des projets, et ces plantes qui sont elles-mêmes très, très belles, très standards, qui s'adaptent partout, mais qui sont des plantes qui sont pratiquement sans racines, enfin qui n'ont plus vraiment besoin de leurs racines pour exister. Donc le point de départ du bouquin, aussi étrange que ça puisse paraître, ça a été ça.
0: Je te remercie. Effectivement, oui, on aura l'occasion de revenir sur ce parallèle entre les plantes cultivées par ton héros et puis son parcours à lui. Et on verra effectivement qu'il y a plus que des similitudes. Il y a vraiment un grand parallèle là-dessus. Est-ce que tu aurais envie peut-être de résumer en grande ligne ? C'est peut-être plus intéressant si c'est toi qui le fais, histoire de pas trop dévoiler les trucs, de donner envie effectivement de lire ton livre par la suite. Je peux te laisser faire ça ?
1: Oui, je peux essayer. C'est dur de résumer un livre. En fait, mon héros a deux noms, en fait. Hein. Son nom d'origine, c'est Alvaro, parce qu'il est d'origine portugaise. Et puis, quand il va... Donc, il va suivre un chemin que beaucoup d'Européens du Sud ont suivi génération après génération, aller faire des études en France, par exemple. Donc, lui, il va décider de faire des études d'agronome. Quand il arrive à Paris, il perd déjà sa petite finale portugaise, c'est-à-dire que les gens l'appellent Alvar. Et puis, au lieu de dire, ah ben non, c'est Alvaro, je suis portugais, il le revendique pas. Et puis, il se glisse dans cette identité. Donc, on l'appelle Alvar, celui va très bien. Et pourquoi ? Parce que c'est quelqu'un qui est très plastique au sens scientifique du terme, c'est quelqu'un qui s'adapte au milieu dans lequel il est, un petit peu comme les plantes qu'il va cultiver plus tard. Il fait des études en France, mais c'est dur de ne pas divulgâcher, comme on dit au Québec. Voilà. Il fait des études... Ah ben bah voilà, je suis responsable. Il va faire des études, il va se construire une vie parisienne qui ne va pas tout à fait satisfaire, et donc il va se retrouver à émigrer sur un projet d'hydroponie, sur une friche industrielle à Montréal, à faire de l'agriculture hors sol. Ensuite, comme il va être un peu errant à travers le roman, dans un troisième temps, disons, il va se retrouver en Islande, toujours sur ce type de projet. Après, c'est dur pour moi de vous résumer le livre parce que c'est un... Alors après, on peut dire que c'est une quête d'identité ou c'est une errance. Hein, on peut le voir de plein de façons différentes, le personnage. Mais la grande question est de savoir s'il va réussir à s'ancrer quelque part. Hein, donc d'où l'idée de ses racines, qu'il a peut-être perdu comme ça en voyageant et en se laissant porter par les choses. Et il va être un peu lassé de ce flottement fort agréable, mais un peu répétitif. Et donc il va essayer de s'ancrer quelque part. Et je ne vais pas vous dire si ça marche, parce que là, j'en dirai trop.
0: Je te remercie. Effectivement, on va voir hein, effectivement ce travail autour des racines, autour effectivement de l'identité, de comment on se débrouille. Est-ce que vraiment on peut être une plante ? Est-ce que vraiment on peut être un humain sans racines, sans attache ? même si on pousse parfaitement bien selon tel ou tel critère, à voir ce qu'il en est derrière. Dans ton bouquin, tout commence finalement par une friche qui a un nom incroyable, qui s'appelle le Champ des possibles. Et c'est assez drôle, je me permets de lire peut-être un petit extrait comme ça sur ce Champ des possibles. Les mauvaises herbes pullulaient tout autour, mais la vie végétale des carrés s'anémiait, elle hésitait à croître. Les résultats des analyses ne tardèrent pas. Dans le compte-rendu du laboratoire, mandaté par la ville, s'égrenaient comme surgis du passé les noms barbares de ceux qui habitaient le sol et s'immisçaient partout. Mercure, cadmium, cobalt, chrome, hydrocarbures, la litanie presque chantante s'étendait sur une page et de la courte conclusion du rapport ressortaient quelques mots comme une condamnation, impropre à la culture, contaminée. Voilà, effectivement, ce champ des possibles qui est une friche un peu sympa, un peu traversée par tout le monde, qui a vraiment une âme au sein du quartier, hein, où se passe effectivement le début du roman. Bah, d'un coup, la sanction tombe, voilà, ce champ des possibles, les possibles se réduisent sacrément. Et du coup, qu'est-ce qu'on fait quand on a effectivement une friche comme ça formidable qui est complètement polluée? On va construire. On va construire dessus une immense serre, une serre qui va effectivement isoler finalement ces cultures qu'on va imaginer assez pures, assez parfaites. On va complètement l'isoler de l'environnement extérieur pour en faire finalement une culture hors sol là-dessus. Est-ce que tu peux revenir un petit peu sur ce champ des possibles et est-ce que finalement ça fait écho à des choses aussi soit dans ton parcours? En tout cas, comment t'es venue cette idée de cette friche complètement conviviale initialement et puis d'un coup qui devient inhabitable et donc devient prétexte à une artificialisation encore supplémentaire là-dessus?
1: Alors là, c'est vraiment très simple. C'est que le champ des possibles, il existe en fait dans le quartier dans lequel je me suis installé à Montréal quand je suis arrivé. C'est un quartier qui a eu une histoire très commune dans les grandes métropoles. Ça vous dira des choses. C'est un ancien quartier ouvrier qui a été construit dans les années 1920-1930 parce qu'il y a eu un afflux d'ouvriers à Montréal. Donc c'était des petites maisons en briques qui avaient une durée de vie assez limitée, qui étaient là vraiment pour pallier une crise du logement, hein, tout bêtement. Donc c'est un quartier extrêmement populaire, le Mile End. Flash forward en 2022, c'est un quartier où il y avait aussi des entrepôts et puis du textile et ce genre de choses. Et évidemment, c'est devenu un quartier où sont installés des noms comme Ubisoft, hein, des laboratoires de jeux vidéo. Donc c'est devenu un quartier bobo. Il y a eu des phases transitoires et dans ces phases transitoires notamment, c'est un drôle de quartier. Hein. Il y a une cicatrice au milieu de Montréal. Je ne sais pas si personne connaît Montréal, qui est la voie ferrée du Canadien Pacifique qui coupe en fait la ville en deux et qui était là pour les trains de marchandises. Il y a des convois absolument gigantesques. Et donc ce quartier, il est bordé par ça. De l'autre côté, il y a un monastère qui est encore occupé, non, plutôt un couvent. Ensuite, il y a des entrepôts. Et puis derrière, il y a un quartier bohème. Et en fait, le long de la voie ferrée, il y a plein de friches. Et cette friche-là en particulier, elle existe et elle s'appelle vraiment le Champ des Possibles. Je n'ai pas été capable de savoir qu'il y a eu l'idée de génie d'appeler ça le Champ des Possibles. Donc ce qu'ont fait les gens, c'est que la friche, elle était fermée parce qu'elle appartient à la compagnie de ferroviaire, et il y a des gens qui ont pris des pinces Monseigneur qui l'ont ouverte. Et donc moi, ce que j'ai beaucoup aimé quand j'ai découvert, j'ai fait ce que faisait Alvar, c'est qu'il y avait des petits chemins aléatoires citoyens en fait qui se créaient en fait là-dedans. Les gens avaient récupéré l'espace et donc ils ont commencé par cheminer. Montréal à cet endroit-là, c'est très rectiligne, donc c'était intéressant de voir des chemins un peu individuels. Puis il y a de la neige aussi, enfin, c'est dur à utiliser. Mais donc du coup, les gens ont eu envie d'avoir d'autres usages. Et ce qu'ils ont fait, c'est qu'ils ont conclu un accord avec la mairie de Montréal pour gérer l'espace. Et donc c'est un endroit où en gros, il y a des petites projections de cinéma l'été, les gens font la fête. Il y a du comptage aussi botanique, genre de choses, des séances d'initiation avec du comptage avec les enfants et genre de choses. Donc c'est un lieu qui est assez convient, mais qui a été pas mal récupéré par la mairie quand même. Ils ont installé des bancs. Enfin, il y a une empreinte qui est plus l'empreinte d'origine, quoi, en fait, de ce que les gens avaient fait du lieu. Donc moi, j'ai imaginé qu'on allait plutôt vers la dystopie et que là, la mairie allait vraiment confisquer un petit peu le lieu et donc elle est très paradoxalement décidée de de cultiver, mais en faisant une chape de béton pour que les plantes ne touchent pas le sol contaminé. Et donc cultiver hors sol, hors du sol, avec quand même, vous avez tous entendu parler du greenwashing, enfin, cette idée de récupérer des initiatives vertes, avec l'idée quand même de faire du circuit court, hein, du locavore, de fournir les écoles, mais avec toujours l'idée que, ah là là, on allait faire une espèce de vitrine technologique avec à la tête de ça un immigrant modèle, parce que le Québec fonctionne beaucoup comme ça, hein, sélectionne ses immigrants selon des modèles très précis, et donc mon pauvre héros qui lui est très idéaliste, hein, dans l'idée, c'est-à-dire qu'il pense vraiment que c'est une révolution agro-industrielle qui est nécessaire parce que c'est économe, et lui il va se retrouver en fait pris dans une sorte de machine médiatique, et on va le transformer en une espèce d'étendard, de figure de proue de quelque chose auquel il n'a pas envie de participer. Je suis peut-être allé un peu plus loin que dans ta question, mais voilà quoi.
2: Effectivement, c'est parfait. Et puis, ça fait écho effectivement à ce qu'on peut retrouver alors à Paris, enfin en région parisienne, avec les JO, et puis la fin effectivement de toutes ces friches, tous ces lieux un petit peu entre deux. Et puis, sur Avignon, on a aussi le même genre de truc. Hein. On a de la récupération de terrain pour une valorisation, hein, qu'elle soit privée, qu'elle soit municipale ou autre. En tout cas, ça fait partie des trucs, effectivement, toute la disparition de ces communs. C'est des choses finalement qui sont encore en cours et qui commencent à se terminer parce qu'il ne reste plus beaucoup de communs et plus beaucoup effectivement d'endroits abandonnés comme ça. Mais ça faisait vraiment écho à des choses qui peuvent se passer aussi par ici. Je rebondis peut-être sur ce que tu disais à propos du greenwashing. Il y a un passage qui est très chouette, c'est qu'effectivement, lui, il est plutôt content de son taf. En fait, il fait son truc, il est content, il voit des plantes, c'est plutôt chouette. Et puis, il y a un moment où il se rend compte effectivement qu'il est juste un pion, qu'il est vraiment utilisé là-dessus et qu'il est utilisé pour faire de la com. Et donc, il y a un moment où on va lui mettre une chargée de com, c'est ça, hein ? Une chargée de com dans les pattes pour son plus grand malheur. Alors je vous lis, pareil, un passage là-dessus. La menace était là. En bon animal opportuniste, elle ne s'embarrassait guère d'éthique et Alvar sentit au coup d'œil circulaire que Daria, les mains plantées sur les hanches, lançait sur son nouveau domaine qu'un prédateur d'un genre nouveau venait de franchir les frontières de son monde. Sans attendre davantage, elle lança à la volée. Sur la croissance des plantes. Oh, je le vois trop bien ici. Pas compliqué, hein. Je connais du monde dans l'image, un super réal qui pourrait nous monter tout ça en deux jours. Oh, et puis des scolaires, clairement. Tu leur expliques mon boulot, ils récoltent quelques fraises, on filme l'exposé qu'ils font à l'école devant le maire. Très bon tout ça. Une présence blog aussi. Tu sais écrire ? Sinon, on peut te trouver un stagiaire qui te bricolera quelques postes en avance, pas de problème. Il faut juste que tu le briefes. À aucun moment, elle n'avait levé les yeux sur Alvar, qui la suivait en se disant que sa précieuse tranquillité était décidément bien mal en point. Daria touchait les plans, parcourait les allées à la recherche d'images à voler, son iPhone à la main. Donc là, effectivement, on a vraiment cette idée, on comprend assez rapidement, hein, quand même, on ne se fait pas trop d'illusions là-dessus. Un truc en pleine ville, effectivement, n'a pas vocation à nourrir grand monde, mais par contre à faire une sacrée vitrine pour la municipalité. Par rapport à ça, effectivement, on a vraiment une certaine ambivalence dans ton bouquin sur justement ce qu'apporte cette modernité. D'un côté, il y a cette idée, tiens, on va pouvoir cultiver un peu n'importe où, un peu dans n'importe quelle condition. Et effectivement, c'est une des promesses modernes là-dessus, que la technologie va nous permettre finalement d'avoir des tomates n'importe où et en n'importe quelle saison. Et puis, assez rapidement, quand même, dans ton livre, tu montres qu'il y a des pans, effectivement, de cette modernité qui font que finalement, effectivement, on reste vraiment hors sol là-dessus. Et c'est plus un outil de com', en tout cas pour ceux qui nous dirigent, que vraiment un outil un peu sérieux pour la souveraineté alimentaire. Je ne sais pas si tu veux réagir là-dessus.
1: La question, elle est difficile, en fait. C'est très paradoxal parce que à un moment du bouquin, en fait, Alvar, il va se retrouver dans un projet qui est, alors qui paraît très avant-gardiste, en fait. Je me suis rendu compte que quand j'en parlais aux gens, ils me disaient, mais en fait, c'est de la science-fiction, ton truc. Mais c'est pas de la science-fiction. Il va se retrouver dans un projet où on cultive plus horizontalement. Là, on s'éloigne encore du sol. On cultive en trois dimensions. C'est-à-dire que les plantes, elles bougent. Elles montent sur des sortes de matrices, elles montent vers des éclairages qui reproduisent le spectre. On leur donne exactement ce qu'il faut en eau et en nutriments. Et puis quand elles ont capté, en fait, elles redescendent. Et donc, vous imaginez bien que si j'essaie de cultiver au sol, je vais avoir tel ou tel rendement. Mais que si je multiplie par 5 la surface, ça donne des choses qui sont absolument phénoménales. C'est-à-dire que ça donne des rendements qui sont 200 fois supérieurs à ce qu'on ferait en fait, au sol de façon classique. Ça consomme très peu d'eau, ça consomme très très peu de nutriments, ça peut se faire à peu près partout, notamment sur des anciens sites industriels, dans des parkings. Il faut juste avoir un environnement un peu contrôlé, donc c'est quand même miraculeux, hein, supposément. Le problème étant que tout ça produit quelquefois, notamment, autant pour une salade ça marche, hein, mais notamment dès qu'on est dans les fruits, dès qu'on est par exemple sur une fraise ou sur une tomate, ça va produire des plants qui sont vraiment très jumeaux, qui sont très standards, qui sont très très beaux, mais qui n'ont plus le goût de ce qu'on mange. Parce que la plante, elle réagit aussi aux agressions, elle se fortifie. Et là, on a des espèces de plantes à qui on donne tout. Et donc, il y a une scène, par exemple, où Alvar est utilisé comme cobaye par les gens avec qui il travaille. Et on lui demande de goûter et de noter, en fait. Hein. Ils ont leurs petits items sur leur tablette, et puis il faut noter la saveur de 0 à 10, la texture, etc. Et puis il est tout embêté parce qu'il mange une fraise, mais c'est une fraise Haribo, en fait. Ça n'a plus rien de... C'est de la fructose pure parce que la plante n'a absolument pas eu à réagir à quoi que ce soit. Donc ça pose... C'est paradoxal. On cultive des choses qui ont toute l'apparence de ce qu'on mange. On n'utilise plus la terre, ce qui est quand même vraiment très paradoxal pour produire. Et puis on produit des choses qui se détachent quand même pas mal de ce qu'est une plante. Donc moi, ça me paraissait intéressant parce que j'ai pas l'impression qu'on ait conscience que la plupart du temps, alors peut-être pas évidemment, je discutais avec Aurélien quand on fait circuit court, qu'on va chercher les légumes rejetés pour des raisons cosmétiques ou genre de choses et puis qu'on les utilise parce qu'ils sont bons, mais on se rend pas compte pour des gens qui utiliseraient des modes de consommation plus courants qu'il y a une proportion énorme en fait de ce qu'on consomme qui a jamais vu un gramme de terre et qui est fait justement pour répondre à des standards et puis à des process de production comme ça. Extrêmement calibré à la seconde près, à la goutte près d'eau, mais qui sont des produits qui ne sont pas forcément bons, qui ne sont pas forcément accessibles non plus. Donc je voulais quand même faire apparaître ce paradoxe. On a un outil magnifique. Je ne sais pas trop si on l'utilise de la façon la plus judicieuse. Je laisse ça en suspens. Ce n'est pas un roman à thèse, mais on est quand même à une époque charnière en fait, de ce type de révolution-là. Elles existent en fait. On peut les acheter, hein, Les Américains en fabriquent déjà. On peut installer une ferme cubique en trois dimensions partout. Donc moi, j'ai imaginé que c'était dans une ancienne usine où on traitait les poissons qui étaient pêchés en Islande. Mais ça peut être partout sur la planète. Voilà, ça existe déjà.
0: Oui, effectivement, c'est vachement intéressant ce que dans ton... Enfin, il y a plein de choses intéressantes dans ton bouquin, mais c'est effectivement cet aspect, le fait que bah, finalement, si ça a du goût, c'est aussi comme tu dis que ça a non pas souffert, mais que ça a été soumis à des agressions, à des intempéries, en tout cas, ça a vécu, et effectivement. Et on a vraiment cette idée qu'il y a vraiment d'un côté cette espèce d'agriculture complètement industrielle, complètement hors sol, effectivement, qui est du coup le truc standardisé au possible. Et puis en face, on pourrait avoir... Alors lui, Alvar ne touche pas du tout à ça, mais effectivement, une agriculture... paysanne, respectueuse, et qui finalement en trouve du goût parce que finalement a vécu de ce côté-là. Toi, à la base, t'es pas agronome. Comment ça s'est passé l'écriture de ce bouquin? C'est des choses, c'est des recherches que t'as faites, c'est des rencontres que t'as faites, ou effectivement là-dessus, c'est peut-être aussi un peu plus fictionnel que ce qui est paru. Il y a quand même suffisamment d'éléments scientifiques pour que j'imagine tu te sois un peu documenté là-dessus.
1: Petite cuisine de l'écrivain, c'est quand même... la liberté qu'on se donne quand on écrit un roman, c'est qu'on peut tout prendre et puis on peut lui donner une forme qui va être une forme fictionnelle. C'est ce que tu disais, en fait, il y a une sorte de puissance de la fiction. Donc j'ai aucune formation scientifique, je suis un pur littéraire, j'enseigne les lettres dans un lycée français à Montréal. Mais l'information, on la trouve, hein. Y a aucun problème. Donc j'ai lu des revues d'agronomie, je me suis documenté aussi sur un laboratoire dans une université connue à Montréal qui s'appelle McGill, qui travaille uniquement sur ces questions-là. Et au final, j'ai quand même une petite éthique du réel, je voulais pas raconter n'importe quoi, mais je me suis documenté et j'ai essayé d'atteindre à une sorte de degré quand même suffisant d'exactitude scientifique pour que ce soit crédible, mais pour que ce soit pas non plus trop aride. Par exemple, le début du livre désarçonne un peu les gens parce que la première page, c'est un faux article scientifique sur le système racinaire des plantes hors sol que j'ai inventé parce que je me suis dit tant qu'à aller au bout du projet, voilà, moi je suis prof de lettres, mais maintenant je vais être agronome pendant quelques mois de recherche. C'est extrêmement agréable. Et puis c'est très beau le roman pour ça. C'est peut-être pour ça aussi que quelquefois je suis agacé par la domination du roman parce que l'essai c'est très bien, la poésie c'est absolument vital. C'est point le plus haut d'utilisation de la langue. Mais le roman a une sorte de puissance comme ça, dans la façon d'agglomérer des choses du réel, de l'expérience, de la rendre crédible et puis de l'utiliser dans un récit qui se développe. Et donc je me suis fait plaisir là-dessus, je me suis fait des connaissances. Que j'ai encore un petit peu, les chiffres sont exacts, ça existe, je ne garantis pas une exactitude totale, mais mes collègues du département de sciences et vie de la Terre ont validé. Donc, je vais considérer que c'est une validation suffisante, en tout cas, pour que ça marche.
0: Je te remercie. Et puis, effectivement, l'avantage que ça soit une fiction par rapport à un essai scientifique qui aurait pu aussi, effectivement, marquer les esprits là-dessus, c'est que tu peux te permettre aussi un peu de poésie. Et il y en a pas mal, effectivement, dans ton roman. Il y a quand même pas mal de choses où, effectivement, on sort de juste la thèse agronomique qui décrirait simplement tel ou tel type d'agriculture. Et notamment, il y a un petit passage qui m'avait bien marqué là-dessus où tu parles des mousses. Les mousses, effectivement, c'est peut-être la seule forme de vie qui aurait le droit d'être hors sol, puisque c'est elle la première à pouvoir dégrader la roche-mère, donc à vraiment pouvoir créer de la vie à partir de quelque chose d'uniquement minéral. Et tu as un joli passage là-dessus que je partage, du coup. Alvar souleva un pan de mousse sans l'arracher. Il avait cru à même la roche, sans substrat, sans réel appareil racinaire. La plante puisait dans les pluies et les vapeurs toute sa subsistance. Le lichen voisin faisait de même. Pas de racines. Un talus indifférencié rassemblant tous ses organes et emplissant les surfaces poreuses des roches volcaniques. Un être hors sol, lui aussi. D'une simplicité admirable qui, sans assistance aucune, s'accrochait à l'existence des siècles durant et triomphait de tout. Et effectivement, on se dit, ouais, ça, ok, on a le droit effectivement d'avoir ce genre d'éléments vivants hors sol. Et puis, finalement, la réponse que tu donnes dans ton bouquin, c'est à partir d'un travail qui est hyper scientifique, hyper normé, hyper processé. Alvar, effectivement, il applique des critères, comme tu le disais, il coche des trucs, il note, il vérifie sur ses capteurs que tout va bien. Et à la fois, on lui sent une âme et puis qu'il développe à certains moments, on va revenir effectivement, une âme un peu plus poétique, un peu plus humaine, un peu plus vivante. Et je voulais savoir effectivement pour toi la place de la poésie dans ton roman, ou en tout cas tous les aspects poétiques. Est-ce que c'était quelque chose qui devenait au fil de la plume? Est-ce que c'est quelque chose auquel tu tenais absolument justement par rapport à ce titre, par rapport à ce thème-là? Comment tu arrives à jauger entre l'aspect scientifique et puis l'aspect poétique que permet justement le roman?
1: C'est pas un roman de science-fiction, c'est pas un roman d'anticipation, c'est plus un roman, c'est aussi un roman de quête d'identité, un roman existentiel. Et puis bon, la poésie, c'est pour ça que mon personnage est portugais. Enfin, y a pas plus poétique que le peuple portugais, que cette belle saudade, là, cette mélancolie-là. Donc je l'ai appelé Alvaro pour les amateurs de référence, grâce à, je ne vais pas dire à cause, grâce à Fernando Pessoa, pour ceux qui le connaîtraient, qui a écrit un de mes livres de chevet qui s'appelle Le livre de l'intranquillité. Pour ceux qui ne connaîtraient pas Pessoa, c'est quelqu'un qui avait une petite vie d'employé. Je crois qu'il travaillait pour un bureau d'assurance maritime, donc il avait sa petite sacoche et puis il faisait le même parcours tous les jours. Mais c'était aussi un génie littéraire totalement proliférant et qui du coup avait choisi de ne pas répondre à une seule identité. Donc en fait, à la mort de Pessoa, on a découvert ce que Antonio Tabucchi, grand écrivain italien, a appelé une malle pleine de gens. Et en fait, on s'est rendu compte qu'il avait écrit sous plusieurs centaines d'hétéronymes, de noms différents, dont il y a une dizaine d'hétéronymes principaux. Les hétéronymes, ils ont un nom, ils ont une graphie différente, ils n'écrivent pas de la poésie de la même façon, ils se connaissent les uns les autres. Il y a Alberto Cuero qui est le maître des autres hétéronymes. Et donc, étant un grand amoureux de la littérature portugaise, et puis de Pessoa en particulier, marier le côté ultra contemporain et puis le côté presque détaché de tout, d'Alvar est très scientifique, avec aussi la poésie de ce grand pays qu'est le Portugal, c'était un défi intéressant. Et je trouvais au contraire que ça se mariait très bien. Alors je donne un exemple très simple. À un moment, il travaille dans cette fameuse ferme cubique dont on pourrait dire que c'est un lieu très froid, pas du tout humain, mais pour lui, c'est un nouveau lieu sacré. Enfin, il y a une forme de sacralité. Enfin, en gros, ça monte vers le dieu soleil. Il est au centre de la croix. Ils ont des uniformes comme des pénitents ou des prêtres. Donc, en fait, la sacralité et le regard poétique sur les choses, il se reglisse partout. Parce que lui a un regard un petit peu mélancolique et détaché sur les êtres et sur les choses. Il est un petit peu à distance. Et donc, du coup, tout ça se mêlait quand même pas mal à notre monde technologique. Au final, il n'y a pas de contre-indication en fait, entre technologie et poésie, je crois vraiment pas. Et d'ailleurs, il y a des gens qui écrivent de la poésie à partir de maths, qui écrivent de la poésie vraiment très, très, très, très conceptuelle, très, très, très contemporaine. La poésie, elle peut absolument tout, en fait. C'est une question de langue, après.
0: Ça marche. Du coup, effectivement, il y a d'autres éléments. Il y a conceptuels qui vont traverser ton œuvre. Il va y avoir tout ce qui va relever, finalement, et qu'on va retrouver aussi bien dans l'agriculture que pour les êtres humains, cette opposition, ou du moins cette dichotomie entre liberté et sécurité. On va avoir d'un côté des plantes, effectivement, qui vont être magnifiques, qui vont être parfaites, qui vont être très esthétiques, très sûres, où on va effectivement avoir ce truc très contrôlé pour qu'elles se développent au mieux selon effectivement les critères de croissance agronomique. Et en face de ça, on va avoir finalement cette absence de liberté. Ces plantes-là, c'est des plantes qui n'auront jamais vu effectivement le vrai soleil, qui n'auront jamais effectivement planté leurs racines dans une rivière. Et je voulais savoir effectivement comment... Alors effectivement, après, ton héros, lui, c'est lui qui va sublimer cette dichotomie en s'affranchissant un petit peu de son travail, en tout cas de son... Ouais, de sa prière. Bon, j'appelle ça une prison, mais peut-être que toi, tu n'as pas cette vision-là là-dessus. Et comment tu vivais, comment tu fais vivre à ton personnage cette dichotomie justement entre quelque chose de très sûr et quelque chose de très libre qu'il aurait pu ou qu'il peut trouver ailleurs ?
1: Y a une citation de Virginia Woolf que j'aime bien, alors je la traduis de mémoire, qui dit « on ne peut pas trouver la paix en évitant la vie ». Et c'est un peu « en évitant la vie ». Voilà. Ouais, la vie. Voilà, je crois qu'on voilà, ça donnait à peu près ça. Et c'est un peu le problème, c'est un peu un des moteurs et un des paradoxes du personnage, c'est-à-dire que il est très méticuleux et puis il cherche des microcosmes parfaits en fait. Quand il était petit, il y a un chapitre là-dessus, il aimait bien, je sais pas, vous avez tous fait ça dans de la pêche à pied, où aller regarder les mares qui se retirent. Regardez le petit poisson ou la petite crevette qui est enfermée dans une mare et qui va repartir si tout va bien quand la marée va remonter. Donc en fait, il a une sorte de fascination pour les mondes clos et les mondes parfaits. Alors ça se manifeste de plein de façons chez lui. Il a un aquarium, il voudrait vivre dans une serre. Au début, il est tellement bien dans sa serre à Montréal qu'il dort. Dans sa serre, il se fait attraper par ses patrons, évidemment. On ne dort pas sur son lieu de travail parce qu'il n'a pas flashé le dernier code qui indiquait qu'il sortait. Et donc, il y a cette drôle de paradoxe parce que c'est un gars, en fait... qui est ce qu'on appellerait un diplômé du premier monde. Donc en gros, il peut travailler où il veut, il va gagner des sous, il va signer des contrats, il va juste prendre un avion, atterrir dans une autre ville, il va rester pendant la durée de son contrat. Donc ça a un petit côté quand même, le monde à disposition, mais aussi une forme d'errance. Et puis là, bizarrement, il va essayer de trouver des sortes de lieux clos, régressés, enfin en gros, se séparer un petit peu du monde. Il a peut-être un petit côté un peu misanthrope. Et donc, c'est bizarre. Il veut trouver la liberté. Il veut trouver une liberté sans les autres, ou il veut trouver une liberté dans l'isolement, ou peut-être qu'il réalise pas l'espèce de liberté extraordinaire de mouvement en fait et de privilégié qu'il a. Hein. C'est pas un vrai déplacé. Hein. C'est lui, il bouge au gré de ses envies.

cloche dans sa serre, ce qui est quand même pas normal dans un truc aussi, aussi contrôlé. Et je vous lis du coup l'extrait là-dessus. Ce soir-là, il découvrit, au pied de cet aquarium ouvert dont émergeaient les plantes, un autocinclus tout arqué. Son pensionnaire avait choisi le suicide et fini asphyxié sur la dalle de béton chauffée. Il ramassa délicatement le défunt, déjà raide et sec, dont il ne comprenait pas le choix. Pourquoi avoir sauté ? Nourri chaque jour, dans une eau à 25 degrés, au pH constant, sans niveau toxique d'ammoniac ou de nitrate, riche en oxygène, il avait rejoint un paradis aquatique lui garantissant santé et longévité. Des mini-turbines allaient jusqu'à simuler le courant de son lointain fleuve d'origine. Si l'événement restait rare, il n'en troublait pas moins Alvar. Certes, des naissances régulières maintenaient la population générale à un niveau constant, mais il se désolait qu'on ait pu vouloir fuir ce monde qu'il avait voulu parfait. Dans les colonies de pingouins en Antarctique, il arrivait aussi qu'un individu, quittant la chaleur rassurante du groupe et de ses congénères, marche obstinément vers l'intérieur du continent glacé. Rien ne l'y attendait qu'une mort certaine. Pourquoi partir ainsi et fuir la vie ? Pourquoi sauter du bac ?

0: je trouve ça vachement intéressant parce que quand tu dis effectivement il faut avoir connu finalement la vie, s'être confronté à la vie effectivement pour éprouver comme ça cette liberté, et là finalement ce qu'ils voient dans ces plantes c'est que elles préfèrent mourir, elles préfèrent être libres et finalement sauter de leur bac. Finalement, on a cette image là, de la plante qu'on retrouve par terre là, pour ceux qui ont fait un petit peu de jardinage. C'est un poisson, pardon. C'est un petit poisson, mais qui n'a pas cassé ses racines, c'est trop mignon, pardon. Mais en tout cas, effectivement, pourquoi il a sauté de cet aquarium et pourquoi finalement il se retrouve à avoir choisi la liberté et la mort, c'est pas la liberté ou la mort là, plutôt que d'être resté finalement tout tranquille, au chaud dans son aquarium. Et finalement, Alvar va... Est-ce qu'il va suivre ça? Est-ce qu'il va faire ça? Ou est-ce que c'est ça son modèle? Ou comment tu positionnes ton héros par rapport à ce choix-là?
1: Je ne le positionne pas. Voilà, on va faire simple. Non, c'est deux petits passages-là. Oui, alors lui, ça le trouble quand même qu'on veuille sortir du microcosme, parce que lui, il voudrait y rester. Juste quand même, rendons à César, l'histoire du pingouin. Je ne sais pas si vous en aviez déjà entendu parler, mais c'est vrai en fait. C'est des chercheurs en Antarctique qui ont remarqué que de temps en temps... Alors, là, je ne sais pas si j'ai dit pingouin, mais je me demande si ce n'est pas plutôt des manchots. Mais bon, ils m'en voudront pas. Mais il y en a vraiment qui partent, en fait, qui quittent la colonie et qui vont vers le centre du continent et qui marchent. Et j'ai vu ça dans un documentaire de quelqu'un que j'aime beaucoup qui s'appelle Werner Herzog. Là, je ne sais pas si vous voyez le grand réalisateur de Hagir, notamment, qui s'est tourné vers le documentaire et qui fait des choses très puissantes et vraiment très, très belles. Et puis, il y a un moment où il filme dans ce documentaire qui s'appelle, Rencontre à la fin du monde. Je connais le titre anglais, mais pas le titre français. Il part en Antarctique et il regarde toutes les vies marginales qui se sont créées là. Donc, justement, il y a quelqu'un qui cultive des plantes hors sol, hein, dans une serre. Et il y a aussi un chercheur spécialisé dans les manchots qui est devenu aphasique. On le voit, il regarde la colonie de manchots et il guette notamment les individus qui partent. Et il y en a un qui part de temps en temps. Moi, je ne sais pas si Alvar, c'est le pingouin qui part. Je ne sais pas si Alvar, c'est l'autosynclus qui saute du bac. J'ai perdu des autosynclus. Il m'est arrivé d'avoir un bac planté très beau. Donc voilà, c'est un écho. C'était une forme de tragédie aussi que j'ai vécu personnellement. Et je me suis posé la même question. Je me suis dit, mais pourquoi ils partent? Il y a peut-être encore cette impulsion de vie et de liberté quelque part. Pour Alvar, c'est un peu plus compliqué parce que lui... On pourrait se dire, bon, bah voilà, ils font le saut, et puis ils se distinguent et ils trouvent une identité, mais lui, son identité, c'est les autres qui lui donnent. Selon l'endroit où il est, il s'adapte. À Montréal, les conversations sont plus rapides, il devient plus rapide dans la conversation. À Paris, une fille, une Parisienne est amoureuse de lui, il est amoureux d'elle par effet miroir. Mais au final, quelle substance est-ce qu'il met vraiment là-dedans? C'est tout le problème. Donc là, on en revient à mon très cher Pessoa qui avait des dizaines d'hétéronymes. Mais au centre, il y a qui? Je ne sais pas, moi, en fait. Je ne sais toujours pas. Et c'est peut-être pour ça que je continue à lire

0: Et au Santiaki, non, ça donne juste des êtres un peu mélancoliques, un peu détachés, un peu fluctuants, mais il n'y a peut-être personne au milieu.
1: Oui, c'est ça, et c'est son leitmotiv, hein, c'est ce qui revient régulièrement, quand, soit qu'il est un peu déprimé, soit quand il commence à se poser des questions, c'est le « et maintenant ?». Et ça, effectivement, bah, ça le suit, et à la fois, il ne trouve pas de réponse à cette question, et finalement, c'est une question qui nous traverse un peu tous, et bah, voilà, là, tout va bien, il a son truc, il a son job, il est heureux, enfin, il a tout pour être heureux. Et maintenant ? Et maintenant, c'est quoi la suite ? Qu'est-ce qu'il peut faire ? Et puis à un moment, effectivement, il se retrouve à partir. Alors là, effectivement, sur les destinations, il y a deux grands moments. Dans ton roman, il y a enfin, trois, même. Il voyage quand même, hein, pas mal. Hein. Effectivement, il vient du Portugal, il va à Paris, il va à Montréal. Et puis de Montréal, il se retrouve à partir en Islande. Est-ce que tu peux nous expliquer, bah, déjà, pour peut-être soit sur les destinations, soit le pourquoi, pourquoi finalement il se retrouve en Islande après avoir vécu à Montréal ?
0: Comme très souvent dans un roman, c'est multifactoriel. J'ai une obsession islandaise, j'y suis allé 4 fois, c'est un pays... c'est plus une sorte d'autre planète, je dirais, parce que c'est, la nature islandaise, c'est pas... On a l'impression que c'est on voit la terre en formation, c'est très minéral, il y a très peu de végétaux. Quand il y a des végétaux, ils sont vraiment hors normes, pour le coup. Enfin, les mousses ont une sorte de couleur verte phosphorescente. Il y a des plantes qui vivent dans des milieux qui sont totalement hostiles, extrêmement acides, dans des résurgences volcaniques. Donc c'est un lieu, enfin, en gros, moi, l'Islande m'a vraiment fasciné durablement. Donc voilà. Donc, pourquoi ne pas mettre de l'Islande là-dedans ? Et puis, c'est la question du paysage pour un romancier, je pense que c'est quelque chose de difficile, parce que pour que ce soit pas juste un joli tableau dans un cadre, et que ça soit vivant et que ça participe à la structure d'un livre, il faut quand même vraiment travailler, c'est dur. Et donc les paysages islandais, pour moi, ils étaient compliqués. Et puis il y a un moment, par exemple, qui, je pense, a été le chapitre le plus dur à écrire, où mon personnage et quelqu'un d'autre marchent. Et donc faire un chapitre où des gens marchent dans la nature, c'est pas facile. Donc Islande, Je le reconnais, je suis un peu obsédé par l'Islande. C'est des images qui me viennent. D'ailleurs, dans le roman, mon éditeur m'a fait un beau cadeau. Il y a 2 photos d'Islande que j'ai prises en voyage et qu'ils ont gardées, en fait, dans le roman. Ensuite, en Islande, ils ont de la géothermie. Donc l'énergie, c'est facile. Faire des serres, c'est extrêmement facile. Hop, on fait un puits, on contrôle l'endroit. Ensuite, l'Islande, là, pour rejoindre des problématiques plus actuelles, a des petits problèmes, parce que avec le réchauffement climatique, en fait, les espèces de poissons qui sont pêchées autour d'Islande sont en train de changer. Et donc, il y a des villages qui en profitent, et puis il y a des villages qui sont au contraire désertés. La flotte de pêche ne pêche plus rien. Et donc là, du coup, moi, ça me donnait un substrat, je ne vais pas trop filer la métaphore, mais vraiment intéressant pour ça, parce que j'ai imaginé qu'ils travaillaient sur un projet qui allait se situer dans une ancienne conserverie, enfin, où on transformait le poisson, mais sauf que le poisson, il n'y en a plus, il est parti. Et donc, le village décide de souscrire à un projet de jeune agronome de la capitale de Reykjavik. Et puis donc lui se retrouve à travailler sur ce projet. Donc il y avait ça, et puis il y avait aussi quand même l'idée que c'est un peu la loi de l'écart maximum entre la nature islandaise et puis une ferme cubique où on cultive des plants standards de laitue. On peut pas imaginer contraste plus fort. Donc pour moi c'était intéressant, parce qu'il allait se confronter aussi à la nature islandaise en marchant, tout en travaillant dans un endroit qui était complètement à l'opposé de ça. Et puis j'ai l'impression quand même que les romans, ils marchent pas mal par contraste, en fait, hein, par système symbolique, par système d'opposition, alors qu'ils sont conscients ou non conscients quand on les lit. Mais ça marche comme ça. Il faut construire une sorte de petite typologie avec des oppositions que les gens trouveront ou ne trouveront pas. Moi, il y a des choses que j'ai mises dans le roman que les gens n'ont absolument pas remarquées, et puis d'autres, au contraire, qu'ils remarquent très bien. Et donc, ouais, l'Islande. Avec en plus ce pays qui connaît une sorte d'accélération touristique fulgurante. Moi, j'y suis allé il y a 20 ans. Il y avait 150 000 voyageurs par an. Il y avait 150 000 Islandais. Et ils trouvaient déjà que c'était trop. Maintenant, d'y en avoir 13 millions. Je crois quelque chose comme ça, 8. J'ai arrêté de suivre les chiffres. C'est devenu une destination Instagrammable à la mode. Et ça pose aussi de vraies questions, parce que c'est une île au milieu du... une île au milieu de l'Atlantique, c'est une culture très très forte, très insulaire. Donc pour moi, c'était très intéressant d'amener un peu le corps étranger d'Alvar, en plus dans une communauté que j'ai imaginé le lieu très très tissé serré, qui n'a pas besoin de lui, en fait. Hein. Donc qu'est-ce qui va se passer ? Est-ce qu'il va arriver ? Parce qu'il voudrait s'ancrer là. Ouais, on peut se demander s'il a fait le meilleur choix sur la planète.
1: Oui, c'est ça. Effectivement, quand tu choisis l'Islande aussi, il y a cette espèce de communauté où là, pour le coup, des gens ont des racines, mais genre des racines millénaires, quoi. Où, comment tu décris les noms de famille, hein, c'est ça, où, c'est les mêmes noms de famille depuis 1000 ans et le truc bouge pas. Et puis, on voit effectivement ce personnage qui est le nomade un peu mondialisé, en tout cas, qui a la possibilité vraiment d'avoir le monde à disposition et qui se dit, bah voilà, le monde est à ma disposition. Donc, ça aussi. Et ça se passe plus ou moins bien. Alors là, effectivement, à défaut d'avoir des racines, il va essayer de se projeter, de finalement de répondre à ce et maintenant en se disant qu'est-ce que je peux laisser, qu'est-ce qu'il y aura de moi après. Et donc, il va essayer de se dire cet endroit qui est plein de racines, il va essayer d'y laisser sa trace avec plus ou moins de succès. Effectivement, il y a vraiment cette idée du nomade. Alors moi, je vais continuer sur la métaphore, mais cette espèce de pollen comme ça, là, qui se balade un peu dans le monde entier et qui essaye plus ou moins de se poser. Effectivement, et l'Islande n'est peut-être pas, l'endroit qui va pouvoir le recevoir le mieux possible. Et finalement aussi en raison du fait que l'Islande, ou du moins la communauté islandaise que tu décris, qui est effectivement un gros moment dans ce roman où on va voir effectivement comment ils fonctionnent, comment ils réagissent effectivement aux agressions qui sont quotidiennes, qui sont effectivement séculaires aussi là-dessus. Et on voit qu'il y a une certaine résilience, qui sont pour le coup très très ancrés et ils sont robustes là-dessus. Et il va y avoir ce petit grain de pollen qui va essayer de se déposer avec plus ou moins de succès sur cette surface là-dessus. Est-ce que tu voudrais peut-être un peu revenir sur justement ces racines, ce côté nomade là-dessus et qui porte aussi bien sur l'agriculture que sur ton héros là-dessus?
0: Oui, donc c'est pareil, j'ai choisi de le confronter à ce qui pour moi est toujours une énigme. Je suis allé 4 fois en Islande, mais alors les Islandais, je les connais pas en fait. Enfin, il y a une sorte de... Le touriste, c'est un mal nécessaire. Alors on a beau avoir vraiment l'amour du pays, y retourner, c'est de discuter, c'est très très compliqué en fait. Il y a un côté très très autarcique. Ils sont comme leurs moutons. Leurs moutons, ils ont le génome le plus stable de toutes les races de moutons du monde, parce qu'en fait, il n'y a pas eu d'apport extérieur depuis 1000 ans. Alors, est-ce que c'est bien, est-ce que c'est pas bien? C'est un lieu qui est très fermé. C'est aussi, je tiens à le dire quand même, c'est des communautés où les rapports hommes-femmes sont peut-être pas exactement les mêmes que dans un modèle plus latin, où il y a, par exemple, élever un enfant sans père, c'est pas du tout stigmatisé. Il y a des communautés de femmes très très très très fortes, qu'on retrouve souvent dans les romans islandais d'une auteure que vous connaissez peut-être, qui s'appelle Ava Olafsdottir, qui a souvent des personnages de femmes islandaises très très fortes. Et donc, le petit pollen, le petit nomade arrive là avec des formes de certitude, parce que le monde lui appartient en réalité, mais cette partie du monde ne lui appartient peut-être pas. Après, le problème, c'est que je ne peux pas vous raconter l'intrigue, quoi. Et là quand même, il y a des trucs un peu centraux. Ouais, c'est ça, ouais. Donc du coup, la question est de savoir si le corps étranger va être accepté là-dedans ou pas. Ou est-ce qu'il va être enveloppé comme une perle, mais isolé et accepté, ou est-ce qu'il va être tout simplement rejeté parce que bon, mais il est bien gentil, mais on n'a pas forcément besoin de lui. Donc je vais pas répondre à la question, mais il y a vraiment cette idée là, ouais, de est-ce que c'est une terre qu'on peut fertiliser, qu'on peut polliniser. Je suis pas certain en fait. Il y a vraiment ce côté vase clos très très très fort. Il y a des personnages magnifiques dans la littérature islandaise, chez Laxness par exemple, qui avait eu le prix Nobel. Des personnages de bergers, ou des personnages de lignées de sages-femmes aussi, là, ou des personnages hors normes dans les sagas. En gros, cette identité islandaise, elle me résiste encore. Moi, j'ai pas réussi à leur parler. Hein. Je sais pas, j'aimerais bien qu'ils m'invitent maintenant que j'ai écrit un livre sur eux, pour qu'on discute. Mais donc, du coup, la confrontation aussi marchait très très très bien pour moi là, techniquement, en tant que romancier.
1: Oui, effectivement, ça permet de se confronter aussi aux limites du hors-sol. Est-ce que vraiment on peut faire des fraises effectivement en plein désert? Est-ce que vraiment on peut faire des salades en Islande? Il y a du coup toute cette question-là de à quel point le monde nous appartient, nous, modernes, là-dessus. Et c'est effectivement très très chouette. Et il y a des descriptions, des passages vraiment incroyables là-dessus. Et comme tu dis, effectivement, sur aussi pareil, ce côté matriarcal qu'on peut retrouver. Il y a des très chouettes choses là-dessus. On va peut-être quitter le contenu là-dessus, juste peut-être s'intéresser un tout petit peu à la forme, au travail de la langue. Alors effectivement, tu viens de Montréal. Tu parles français, parce qu'effectivement, tu as de bonnes raisons de parler français. Et il y a aussi, mine de rien, même la maison d'édition, effectivement, qui sont des choses qui sont... Il y a une promotion de la langue française là-bas qui est politique, qui est très, très poussée. Et toi, tu fais un travail de la langue qui est vachement chouette aussi dans ton roman là-dessus. Comme je disais, effectivement, ça change de l'essai classique sur l'agronomie là-dessus. Je parlais de la poésie tout à l'heure, mais on a effectivement tout un travail autour de la langue, autour du français. Finalement, alors, Ouais, peut-être ton rapport au français, toi, qui est parti au Québec, là-bas, là-dessus, et si tu peux nous en parler un peu, et cette travail, sachant que c'est aussi ton taf au quotidien comme prof, finalement, toi, ton rapport à la langue là-dessus, et voilà, pour parler un peu aussi de la forme et pas juste du propos de ton bouquin.
0: Quand un bouquin, bon, c'est subjectif, mais quand un bouquin est mal écrit, je le lis pas, en fait. Je le lâche, parce que... Là, pour le coup, la forme dans le roman, c'est le fond. Hein. Enfin, je pense que les romans qui marchent et qui existent, c'est des romans dans lesquels on entend une voix. S'il n'y a pas de voix, c'est pas la peine. C'est très, très, très cruel. Hein. Moi, je suis un vieux primo-romancier. Je me suis interdit d'écrire pendant très longtemps. Et si celui-là, je l'ai fini, c'est parce que j'ai eu l'impression, justement, de trouver l'écriture qui allait avec. Si ça n'avait pas été le cas... je l'aurais lâché comme à peu près tous les cadavres de romans que j'ai dans mes placards, et il serait jamais paru. Il y a quand même une on va dire quand même l'exigence première, c'était trouver la voix qui allait pour le personnage. Je voulais qu'on et ça en général on me dit que ça a bien marché. Je voulais qu'on le suive au plus près, c'est-à-dire que l'agronome il a des gestes très très particuliers, il a un rythme très particulier. Je voulais qu'on le voit penser vraiment dans le bouquin, et que pour ce personnage un peu opaque, je voulais pas qu'on reste à l'extérieur. Hein. Je voulais vraiment qu'on soit à l'intérieur du fonctionnement de cet esprit qui est un peu particulier. Et ça, c'est des questions de langue. Donc du coup, je suis très obsessionné sur la langue. J'ai des playlists, en fait. Hein. C'est d'avoir une écriture un peu musicale. Des playlists selon les scènes, selon les personnages. Des morceaux que j'écoutais comme entrée dans l'écriture. J'écris pas en musique, mais j'écoutais toujours le même. Je sais pas combien de fois je l'ai écouté. Parce qu'il me donnait l'architecture du roman, des musiques qui ont été spécifiquement liées à des passages. Il y a un passage dans le métro, j'ai pris de la musique répétitive du coup américaine, et puis du coup c'est musical, c'est un peu cinématographique aussi, et à la fin il faut que ça marche du point de vue de la langue. Donc pour moi, une séance d'écriture, c'est très simple, elle se termine en relisant ce que je viens d'écrire à voix haute. Et puis si ça marche pas et que ça me plaît pas, alors là c'est compliqué. C'est pas que je raille, parce que j'écris sur un Mac, donc en fait j'efface, donc il y a même plus de traces, hein, en fait, hein. Il doit y avoir des strates de texte là que je reconstituerai jamais. Et puis le début d'une séance d'écriture, c'est pareil. Enfin, en gros, je lis mon texte, je fais la jonction, et puis j'essaie de retrouver la petite musique. Là, ça rien de très très original ce que je dis, mais les séances d'écriture qui sont des séances vouées à l'échec, c'est des séances où rythmiquement ou musicalement, il y a quelque chose qui n'advient pas et qui ne marche pas. Heureusement pour moi, celui-là n'a pas été si difficile à écrire que ça. La petite musique, elle était là, et puis j'écrivais la nuit, à peu près tous les jours, au détriment de ma famille, de ma compagne et de mes élèves. Mais j'avais quand même mes petits rituels, et puis ça allait bien avec le silence de la nuit. Il y avait quand même une sorte de qualité, de texture là, qui, je pense, enfin, j'espère, s'est retrouvée dans le texte. Donc ça veut dire que je peux le relire sans être horrifié ou agacé, et c'est déjà pas mal, en fait. Pour moi, c'est un critère, on va dire, nécessaire et suffisant.
1: T'as d'autres projets du coup maintenant ? Comment ça se passe ? Tu m'as parlé effectivement d'un roman, La Guette est aboutie, et qui continue d'être chez Mémoire d'Encrier. Tu peux déjà nous en parler, ou je sais pas si t'as déjà d'autres idées pour la suite encore après. Parce qu'il faut savoir qu'effectivement, c'est un petit aparté là-dessus, c'est un roman qui est diffusé seulement depuis quelques semaines en France, mais qui a déjà une vie derrière lui au Canada.
0: Donc écrire un roman, c'est long. Mais en fait, le faire publier, c'est plus long. Et dans mon cas, en gros, au bout de 15 jours, j'avais des propositions très intéressantes qui n'ont absolument jamais abouti, enfin, avec des belles maisons françaises comme Montréalès. Et donc, il y a un moment à me prendre des lettres de refus dans ma boîte aux lettres. Je me suis dit, il paraîtra jamais, c'est dommage. Et là, tous mes amis qui écrivent m'ont dit, mais non, mais si tu as une autre idée, écris un autre bouquin, en fait. Le processus a été relativement long. Mais long, ça veut dire un peu moins de 4 ans entre le moment où j'ai fini le premier jet, le moment où il est sorti au Québec il y a un an. Et donc du coup, j'ai eu le temps de travailler sur autre chose depuis. Et j'ai eu le temps même de finir un deuxième bouquin. Et puis j'ai décidé de rester chez mon très cher éditeur, dont il faudrait que je vous parle. D'ailleurs, je ne vous ai pas parlé d'eux, mais c'est vraiment une maison très très particulière qui est une maison qui a été fondée par un poète haïtien il y a 20 ans, qui s'appelle Rodney Saint-Éloi, que je vais retrouver avec joie demain à Lyon, et qui au départ, en fait, voulait faire entendre des voix haïtiennes. Ensuite, il s'est installé à Montréal et il a commencé à publier de la littérature caribéenne, puis afro-caribéenne, surtout de la poésie. Ensuite, il y a aussi du roman. Et puis, on publie des gens comme Daniela Ferrière, par exemple, ou Gary Victor. Mais Daniela Ferrière, même maintenant, second académicien, de temps en temps, fait un livre chez Mémoire d'Encrier quand il veut faire paraître quelque chose à Montréal. Et ensuite, il s'est dit, mais l'idée de diversité, c'est peut-être au-delà de faire entendre des Haïtiens. Ce qui était déjà très bien. Et donc, il a commencé à publier des auteurs arabes, à traduire des auteurs américains, et ensuite à enfin faire émerger des auteurs autochtones. Donc, on a par exemple Joséphine Bacon, qui est une très grande poétesse inoue, qui écrit en inoue et en français. On a Naomi Fontaine, qui est une romancière très connue au Québec, malheureusement moins en Europe, mais qui écrit de très beaux romans et qui est elle-même inoue de Pessamite. Et puis moi, j'arrive un petit peu en bout de ligne de tout ça, alors avec mon identité peut-être un petit peu complexe de français d'origine coréenne émigré au Québec, qui écrit sur un portugais qui voyage dans le monde. Je suis un peu le stade ultime de l'idée de diversité telle que Mémoire d'Encrier veut la défendre, qui est maintenant une diversité des voix. C'est-à-dire que Montréal, c'est une sorte de... C'est très québécois, mais c'est aussi une sorte de petite Babylone où il y a des histoires très complexes de gens qui ont émigré de partout, en fait. Il y a une communauté haïtienne, il y a une communauté libanaise, dans le lycée dans lequel je travaille, il y a 70 nationalités dans mes classes, hein. Des Européens de l'Est aussi, bon, évidemment des Français, des Européens. Il y a vraiment de tout. Et donc, en gros, moi, j'aime beaucoup l'esprit de la maison et j'aime bien l'idée que c'est la maison dans laquelle les voix du monde se retrouvent. Et maintenant, Mémoire d'Encrier cherche à partir à la conquête du vieux continent. Et donc, je suis très, très content de porter cette voix-là. Si vous avez 5 minutes, le deuxième, il sortira l'année prochaine au Québec à la rentrée littéraire, et puis on teste les eaux au Québec. Celui-là a eu un très joli destin au Canada, donc du coup mes éditeurs ont dit on va le faire sortir ici et puis on va te faire voyager un peu avec. Le deuxième, pour vous en parler sans trop en dire, il s'appelle Les yeux clos à cause d'un tableau. Alors, c'est un tableau d'Odilon Redon, qui est un peintre de la fin du 19e, un peintre décadentiste symboliste. Et puis, le tableau, il est extrêmement simple. C'est un buste de femme sur une surface qui pourrait être un océan. Et puis moi, ça m'a toujours fasciné parce qu'elle a les yeux fermés, les yeux clos, la tête un peu penchée. Puis elle a une sorte de moule autour de la bouche. Et puis ça fait en gros 25 ans que je me demande pourquoi elle ferme les yeux et ce que c'est que cette moue. Est-ce qu'elle est fatiguée? Est-ce qu'elle est fâchée avec Odilon de Redon qui était son amant? Est-ce que le monde est tellement horrible que c'est une sorte de moue de dégoût et elle ferme les yeux? Et alors, encore un point de départ vraiment bizarre. Hein. Je me facilite pas la tâche, hein. Je pourrais peut-être faire plus classique, mais mon point de départ, c'est que j'ai croisé ça avec un personnage qui est journaliste et qui est un type de journaliste très particulier, qui est journaliste d'agence. Donc c'est ce qu'on appelle un nuitard. C'est quelqu'un qui, dans les grandes agences de presse comme Reuters ou l'AFP, en fait, suit les nuits avec 4 écrans devant lui, il est dans un flux d'informations, et puis s'il y a un truc urgent, il fait une dépêche de 300 mots, et puis en gros, il la répercute chez les journalistes du monde entier. Et mon personnage, qui est un journaliste grand bourgeois parisien, va à une exposition au musée d'Orsay sur les fins de siècle, sur le décadentisme, et il voit ce tableau, et le pauvre fait une crise existentielle à partir du tableau. C'est-à-dire qu'il est journaliste, donc il doit avoir les yeux ouverts tout le temps. Il voit la moue de cette femme qu'il ne connaissait pas avant et il en vient à remettre en question toute son existence de journaliste qui a passé son temps à être dans le flux de l'information. Et il va essayer de voir s'il peut se sauver un petit peu en passant de ce temps très court au temps très long. C'est-à-dire qu'il va essayer d'aller retrouver des gens dont il avait décrit la vie en 300 mots dans une dépêche, et donc de passer au temps long et de passer, si nécessaire, des mois avec eux pour voir si derrière les 300 mots, il y avait une existence. Pas encore un truc vraiment facile à résumer, mais en gros, c'est un peu ça. Donc ça voyage encore pas mal. Et j'ai bon espoir que... Moi, je l'aime bien, évidemment, on aime toujours le dernier. Et puis je suis en train d'écrire un roman noir après, mais ça, il n'est pas fini, donc je ne vais pas en parler, il n'existe pas. Mais un roman noir au Québec, pour le coup, là, dans les bois. Je vais tuer des gens dans les bois pour me changer un peu de mes agronomes et de mes journalistes.
1: Eh ben, un grand merci Philippe, on va passer aux questions du public. Bon, déjà, merci d'avoir accepté notre invitation et merci au Fenouil de nous avoir accueillis. Merci Philippe.
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0: Marcel, avec qui on est en partenariat pour cette soirée et qui nous, du coup, nous présenteront ce qu'ils font sur Avignon. Et merci à Ayoli, toujours fidèle au poste pour la captation. Est-ce que, Félix, tu veux te présenter un peu sur ton parcours, sur pourquoi tu as écrit ce livre et finalement ton intention là-dessus, avec, j'imagine, aussi la petite évocation de la quadrature du net et de Technopolis.
1: Merci à toutes et tous d'être venus en nombre malgré la fraîcheur et l'énergie qui est généralement pas au top en cette fin d'année. Surtout pour parler de choses aussi tristes que l'état du monde technopolicier. Mais du coup, ça fait chaud au cœur. Je suis donc Félix, chercheur en sciences sociales et membre de la Quadrature du Net depuis 2009. La Quadrature, c'est une association de défense des droits humains en lien avec l'informatique toujours plus ubiquitaire et déployée partout dans la société. À l'origine, la Quadrature, c'est une association qui a été montée par des militants du logiciel libre qui voulaient, en 2008, à l'époque où l'association se monte, défendre l'idée d'un Internet émancipateur, émancipé des États et des grandes multinationales, espace de partage de connaissances et de liberté d'expression, projet qui a un peu du plomb dans l'aile. Ce qui nous a conduit du coup à la Quadrature à travailler beaucoup sur les questions de censure d'Internet, de surveillance des communications, particulièrement à partir de 2013 et des révélations d'Edward Snowden, un lanceur d'alerte de la NSA, s'agissant des pratiques de surveillance massive des communications Internet. Sujet sur lesquels j'ai eu le plaisir de travailler avec professeur Didier Bigot qui est dans la salle, sans vouloir nuire à ton anonymat, Didier, excuse-moi. C'est loupé. Et à la Quadrature, du coup, simultanément, on s'est aussi beaucoup intéressé à ces questions au travers de notre travail sur la loi renseignement, qui était une loi qui a été adoptée en 2015 suite aux attentats de Charlie Hebdo. Et globalement, dans cette séquence ouverte par les attentats de 2015, on a beaucoup travaillé sur les questions de surveillance massive des communications Internet, en lien avec cette loi renseignement, en lien avec des réformes aussi de la police judiciaire et des enquêtes pénales, et de l'état d'urgence qui s'est instauré au lendemain des attentats du Bataclan. Et donc, en 2018, moi, ça fait 3 ans que je vis à Marseille. Ça fait plus de 3 ans qu'on travaille sur ces histoires de surveillance des communications Internet, que ces outils, en fait, sont en train de pénétrer dans le champ de la police du quotidien, on va dire, notamment à travers un projet qui est annoncé à Marseille fin 2017 et qui s'appelle l'Observatoire Big Data de la tranquillité publique, qui est annoncé par la mairie de Marseille sous l'ancienne majorité, en lien avec l'entreprise Engie Ineo. Et c'est une vaste plateforme de croisement de données issues de la police municipale, des hôpitaux, de la régie de transport, les statistiques sur la criminalité et l'enjeu. C'est comme on peut le lire dans les documents liés au marché public sur lesquels on met la main quelques semaines plus tard, à travers une demande d'accès aux documents administratifs et les demandes CADA. On découvre qu'il s'agit pour la police municipale d'analyser les données du passé pour comprendre la situation présente et anticiper ce qui serait possible demain, ce qui serait probable plus exactement. Et là, en faisant quelques recherches, on se rend compte que ces nouvelles technologies de surveillance sont en train de se déployer partout à l'échelon local, surtout au travers des polices municipales. Donc c'est les drones, c'est ces prototypes de police prédictive comme l'Observatoire Big Data à Marseille, la police prédictive, la vidéosurveillance algorithmique dont on va reparler, c'est-à-dire le croisement de l'intelligence artificielle et de ce qu'on appelle la vision par ordinateur, l'analyse d'images pour catégoriser des flux de vidéosurveillance notamment, qui a plein de cas d'usage, on pourrait y revenir, mais notamment la reconnaissance faciale qui est l'une des applications possibles, on détecte des visages afin d'identifier des personnes. Et du coup, on se rend compte que toutes ces technologies, à la fin des années 2010, alors qu'on pense que c'est plutôt l'apanage de la Chine, des États-Unis, d'autres régions du monde, on se rend compte que partout en Europe et en France singulièrement, ces technologies sont en train de pénétrer les pratiques quotidiennes de la police, là où on pensait donc que ce n'était pas le cas. Et du coup, c'est comme ça qu'on

0: commençaient à la Quadrature du Net à se dire qu'il y avait nécessité, parce qu'en fait, dans les milieux de défense des droits humains, ces questions étaient encore très mal prises en compte. Et en fait, on était un peu dans le noir et sans savoir que toutes ces choses-là avaient cours. Et c'est là qu'on a du coup l'idée de monter une campagne qui se veut décentralisée, c'est-à-dire qu'elle aura pour but de fédérer le travail de plein de collectifs à travers le pays pour documenter à l'échelon local ces déploiements technopoliciers et tenter d'organiser des modalités pour y résister. Et ça a donné du coup le lancement en septembre 2019 à Nice, une ville qu'on a choisie parce que c'est un bastion technosécuritaire bien connu. Et à l'époque, il y a plusieurs projets, notamment d'utiliser la reconnaissance faciale pour surveiller les entrées et sorties des lycéens d'un lycée à Nice et un autre à Marseille. Idée brillante de Christian Estrosi et de Renaud Muselier, les deux vice-présidents de la région Sud. Et du coup, on est à Nice en septembre 2019 avec les camarades de la Ligue des droits de l'homme, avec des syndicalistes enseignants, des associations de parents d'élèves et d'autres groupes pour lancer officiellement cette campagne et tenter de fédérer à travers un forum, à travers des outils en ligne qu'on diffuse, plein de collectifs à travers le pays. C'est comme ça, par exemple, qu'on lance le groupe Technopolis à Marseille, qui s'est constitué pour justement documenter ce qui se passait au niveau de Marseille, sachant qu'il y avait pas mal de choses à faire, et tenter aussi d'influer sur ces politiques locales pour y tenir tête. Avec la Quadrature du Net, du coup, comme association qui coordonne le tout et qui relaie aussi tout ce travail de documentation et de résistance à travers des actions de plaidoyer au niveau national, au niveau... et au niveau européen aussi, avec nos camarades d'ailleurs dans d'autres pays européens. Donc voilà, Technopolis, c'est 5 ans d'une initiative visant à faire la lumière sur tous ces processus, avec quelques succès, quelques échecs, quelques limites sur lesquelles on pourra revenir. Et du coup, moi, quand j'ai publié ma thèse, où je travaillais à adapter ma thèse pour la publier en 2019, on commençait à travailler sur tout ça, et j'avais déjà très envie d'écrire un livre sur ces processus. Et du coup, ce livre, il est là aussi pour à la fois ramasser le travail d'enquête collective qu'on a mené pendant plus de 5 années, et aussi de raconter un peu sur un mode différent de l'écrit universitaire classique auquel j'étais plutôt familier, raconter un peu des situations concrètes, c'est-à-dire qu'on s'est mis à du coup, rencontrer des hiérarques du ministère de l'Intérieur, des industriels, des start-up du secteur, rencontrer tous ces réseaux technopoliciers qui mêlent hauts fonctionnaires, relais politiques, avocats, chercheurs, représentants commerciaux, PDG, je le disais. Et de comprendre comment se structurait un peu tout ce réseau et comment en fait tous ces déploiements de technologies policières à la fois advenaient sur le plan technique, comment la recherche aboutissait à développer ces technologies et comment ensuite elles pénétraient les pratiques policières.
1: Oui, donc tu dis effectivement dans ton bouquin, on a à la fois le côté très théorique de vraiment l'analyse en profondeur des risques et des aspects vraiment politiques de cette technologie, et on a aussi le côté enquête. Donc on va avoir une série de témoignages où tu vas vraiment raconter des rencontres, tu participes à des salons, des trucs vraiment incroyables, avec des interventions de tel ou tel qui sont plutôt... ils sont open, au moins il n'y a pas de langue de bois, c'est l'avantage. Donc on retrouve vraiment tout ça dans ton bouquin. Est-ce que tu peux insister un petit peu sur c'est quoi la VSA, donc la vidéosurveillance algorithmique, et finalement à quoi c'est censé servir?
2: Donc soit effectivement côté politique, policier, ou côté militant aussi.
0: La vidéosurveillance algorithmique, donc, ça fait partie des technologies qui nous inquiètent le plus parmi le panel que j'évoquais. Parce que vous savez qu'il y a aujourd'hui près de 100 000 caméras de vidéosurveillance qui ont été déployées dans les villes et villages français. Avignon a fait partie des villes pionnières dès le début des années 90, avec d'autres comme Nice, Levallois-Perret et d'autres. Mais en gros, c'est à partir du quinquennat de Nicolas Sarkozy, sous l'égide du ministre de l'Intérieur qui est Brice Hortefeux, je ne sais pas si vous vous souvenez de... Voilà. Se trouve avoir d'ailleurs un frangin, un frère qui est dans le business de la vidéosurveillance à l'époque, mais en tout cas, c'est ce ministre de l'Intérieur qui va ouvrir grand les vannes des financements publics pour subventionner les communes qui déploient des caméras de vidéosurveillance. Résultat, 15 ans plus tard, je vous dis, près de 100 000 caméras installées partout dans le pays. C'est une politique publique qui se chiffre à au moins plusieurs milliards d'euros, qui n'a jamais été évaluée officiellement, dont l'efficacité n'a jamais été évaluée. La Cour des comptes rappelait dans un rapport de 2020 que la vidéosurveillance, on ne sait pas quel est son rapport coût-efficacité. Il y a quelques enquêtes indépendantes qui suggèrent que seulement 1 à 3% des affaires pénales résolues le sont en partie grâce à la vidéosurveillance classique, j'entends. Mais en gros, du coup, ça, c'est le bilan en quelques mots de la vidéosurveillance, une politique très dispendieuse avec très peu d'efficacité, mais qui en fait continue de fonctionner parce que c'est très aisé pour les maires de rassurer et de gérer le sentiment d'insécurité de leur population chauffée à blanc par les discours médiatiques et l'instrumentalisation de tel ou tel fait divers. Et donc la caméra, c'est quelque chose qui rassure malgré sa contribution apparemment nulle. Et je vous parlais de quelques enquêtes en France, mais il y a aussi des méta-études menées au niveau international. Une contribution à peu près nulle à la préservation de l'ordre public et la prévention des infractions, y compris à la résolution donc d'enquêtes pénales. Et le discours qu'on a vu poindre du coup dans ce milieu de la vidéosurveillance, c'est de dire on a trop de capteurs et pas assez de gens qui regardent les flux. C'est pour ça que ce n'est pas efficace. Une ville comme Marseille, il y a près de 2000 caméras installées sur la voie publique. Ils sont à chaque heure de la journée, il y a environ 8 personnes dans le centre de supervision urbain, qui est cette grande salle de contrôle où sont acheminés les flux de vidéosurveillance, où ils sont projetés sur des murs d'écran. 8 personnes pour regarder près de 2000 flux. Donc ce n'est pas énorme, effectivement. Ça coûte de l'argent d'embaucher des équivalents temps plein pour regarder cette vidéosurveillance. Et du coup, l'idée, c'est de dire on va automatiser l'analyse. Automatiser l'analyse grâce à ces algorithmes de détection basés sur des techniques d'intelligence artificielle entraînées à détecter le fait de repérer un vélo, une personne, une voiture, le fait de détecter un départ de feu, une personne à contresens, qu'ils appellent aussi des détections périmétriques. Donc, sur la vue d'une caméra, on va détourer une zone près d'un bâtiment, par exemple, et on va dire si un objet humain, quelqu'un reconnu comme un humain, pénètre dans cette zone, dans le champ de vision de la caméra, alors on va déclencher une alerte. Donc la VSA, et je vous disais, en bout de spectre, panoplie de cas d'usage, mais en bout de spectre, il y a l'identification via la reconnaissance faciale, qui est sans doute le cas d'usage le plus controversé, le plus sensible du point de vue des libertés publiques. Et donc, dès 2018, on a vu en effet ces technologies débarquer, souvent de manière très opaque, c'est-à-dire que c'est dans le cadre des marchés publics liés à la vidéosurveillance classique que les revendeurs de vidéosurveillance ont pu proposer d'ajouter une couche algorithmique permettant la détection de tel ou tel type d'événement. Et notamment, il y a un logiciel qui fait fureur en France depuis quelques années. C'est le logiciel d'une société israélienne qui s'appelle Briefcam, qui est le leader du secteur et qui peut à la fois être utilisé pour détecter et générer des alertes en temps réel, mais aussi, par exemple, sur les images archivées de vidéosurveillance, qui sont en général conservées entre 15 jours et un mois par les communes, notamment dans le cadre d'enquêtes pénales, lorsque la police judiciaire, enfin un juge, émet une réquisition pour avoir accès à des images de vidéosurveillance en lien avec cette affaire. La police municipale, du coup, va transmettre ces bandes, ces archives à la police judiciaire. Et le logiciel de Briefcam peut être utilisé pour, par exemple, automatiquement faire remonter toutes les images où on va pouvoir voir, donc c'est des requêtes qui sont lancées via le logiciel, une voiture de la marque Renault gris clair qui serait passée dans telle zone de la ville entre telle date et telle date. Ou un individu qui porte un jean bleu clair et un manteau bleu foncé de telle taille, de tel genre, de tel âge environ. Et là encore, c'est autant de critères qui peuvent permettre de remonter toutes les bandes où des individus correspondant à cette description sont repérés dans les images d'archives et du coup propulser ça et accélérer énormément le travail policier. C'est-à-dire que là où avant il fallait une dizaine de gendarmes ou de policiers pour scruter ces images de vidéosurveillance en appuyant sur la touche accélérée pour retrouver des indices, là ces logiciels ont le potentiel, on pourra revenir sur leur efficacité, et ont le potentiel d'automatiser cette phase de détection. Donc c'est une manière de décupler le potentiel de surveillance lié à l'installation massive de ces caméras. Et il y a évidemment tout un milieu industriel qui voit dans ces marchés qui se structurent partout sur la planète une opportunité économique extrêmement importante, d'où aussi des stratégies des pouvoirs publics visant à la fois à encourager la recherche et développement, accompagner les stratégies industrielles des startups, des grands groupes comme Thales ou Idemia qui sont des leaders internationaux, et qui vont ensuite préparer la possibilité pour ces algorithmes d'être utilisés massivement. Et c'est pour ça que vous avez sans doute entendu parler ces derniers mois de la VSA, notamment à l'occasion des Jeux Olympiques, puisque même s'il y a eu des dizaines de déploiements, voire des centaines de déploiements illégaux de cette technologie depuis des années, il y a en 2023 l'adoption de la loi relative aux Jeux Olympiques, qui pour la première fois légalise, propose un cadre juridique expérimental, donc temporaire, pour tester ces algorithmes, avec un marché public qui a été réservé à 5 entreprises françaises leader du secteur qui du coup se voient vraiment très, très encouragés et très confortés dans leur place sur ces marchés et qui ont pu tester leurs algorithmes en conditions réelles en lien avec la police pendant les grands événements qui ont eu lieu ces derniers mois. Au-delà des JO, il y a eu des concerts de Taylor Swift par exemple au printemps ou de Depeche Mode l'hiver dernier. Je crois qu'il y a les marchés de Noël de Cannes là, en ce moment qui sont concernés aussi par des autorisations préfectorales où ces algorithmes peuvent être utilisés pour détecter environ 8 cas d'usage plutôt peu sensibles. Et j'ai envie de préciser à ce moment de la discussion ou de la présentation plutôt que en 2019, quand on a commencé à bosser sur ces questions, le gros sujet, c'était la reconnaissance faciale en temps réel. Donc la VSA, mais pour identifier des personnes, les suivre à partir de leur empreinte faciale. Je vous dis déjà, il y a beaucoup d'algorithmes qui permettent de suivre des personnes à partir de la couleur de leurs vêtements. Mais, je sais pas, il y avait en octobre 2019, Cédric O, l'ancien secrétaire d'État au numérique du premier quinquennat Macron, qui fait son premier entretien au journal Le Monde et qui annonce que pour les JO 2024, la France va adopter une loi d'expérimentation pour tester la reconnaissance faciale. Et le titre du Monde, c'est assez dingue de franchise. C'est une citation de Cédric O qui dit « Il faut expérimenter la reconnaissance faciale pour que nos industriels progressent. » Or, ce même Cédric O, à la veille de la présidentielle en 2022, annonce qu'il n'y aura pas de reconnaissance faciale, que des associations libertaires, dit-il, ont fait peur à la population et que les conditions d'un débat serein ne sont pas réunies, qu'on ne veut pas braquer les gens et que du coup, il n'y aura pas de reconnaissance faciale pendant les JO. En gros, leur stratégie, ça a été de temporiser, de se dire que le coût politique de légaliser d'emblée la reconnaissance faciale était trop grand et la loi JO, elle légalise des cas d'usage relativement peu sensibles. Mais tout ça s'inscrit bien évidemment dans un programme visant à légaliser et étendre et accroître l'usage de ces technologies et de les pérenniser pour de bon. Je pourrais aussi parler, mais je ne veux pas être trop long, du règlement relatif à l'intelligence artificielle au niveau de l'Union européenne qui a été adopté cet été, qu'on va adapter dans le droit français dans les prochains mois et qui, lui aussi, sous couvert de protéger les droits fondamentaux, notamment en matière de reconnaissance faciale, ouvre le grand les vannes juridique au déploiement de ces technologies dans les prochaines années.
1: Oui, donc effectivement, on sent bien la vidéosurveillance entre guillemets traditionnelle, bon, efficacité modérée parce qu'on n'a pas, heureusement, un flic derrière chaque caméra. Là, dès qu'on passe avec cet outil d'intelligence artificielle, on passe à un vrai palier en termes de danger pour la démocratie. Je vais lire un extrait de ton bouquin, hop, là-dessus. Il suffit de regarder dans le miroir que nous tend de l'histoire ou d'autres régions du monde pour savoir à quoi la technopolis nous conduit. Renforcement des formes de discrimination et de ségrégation, musellement des mouvements sociaux et dépolitisation de l'espace public, automatisation de la police et du déni de justice, déshumanisation toujours plus poussée des rapports sociaux. Tout cela, et plus encore, au prix d'un gigantesque gâchis financier et écologique qui ne servira qu'à conforter le pouvoir des marchands de peur et à maquiller le plus longtemps possible l'ineptie de leur politique. Je voudrais effectivement qu'on revienne sur ces risques démocratiques, ces risques sociaux là-dessus. Alors effectivement, tu cites Foucault, même à nouveau, hein, c'est toujours pas un bouquin de théorie pure, il y a toujours ces témoignages qui font un bien fou et qui permettent vraiment de comprendre au quotidien qu'est-ce que ça veut dire tout ça. Est-ce que tu peux juste nous mettre un peu en perspective le risque démocratique d'une telle technologie et l'utilisation d'une telle technologie ?
0: Sur le risque démocratique de ces technologies, ben on essaye de... L'extrait que tu viens de lire, c'est issu du manifeste fondateur un peu de la campagne qu'on a écrit en 2018-2019. Et moi, pour parler un peu des risques liés à ces technologies de surveillance massive, il y a une citation de Foucault hein, dans « Surveiller et punir » où il parle d'une surveillance exhaustive, permanente, invisible, qui transforme l'ensemble du champ social en champ de perception. Ça, c'est le fantasme policier... de la société disciplinaire du 19e siècle, et c'est manifestement encore celui qui habite une grande partie des élites policières aujourd'hui. Et moi, pour faire sentir le risque politique, j'ai cette analogie historique qui m'a été soufflée par un cofondateur de la Quadrature du Net, Philippe Aigrin, qui nous a quittés il y a quelques années, et qui en 2016, alors qu'on se débattait un peu à la Quadrature pour trouver une position sur, contre plus exactement, le fichier TESS, le fichier des titres électroniques sécurisés, donc c'est le fichier créé en 2016 pour tous les demandeurs et demandeuses de cartes d'identité et de passeport. Donc à chaque fois que vous allez en préfecture renouveler soit votre passeport, soit votre carte d'identité depuis 2016, on prend vos empreintes digitales évidemment, mais aussi une photo exploitable par des algorithmes de reconnaissance faciale. Et du coup, on voulait dénoncer ce projet d'un fichage facial de la population qui prépare en fait la possibilité, en lien avec aussi les empreintes faciales contenues dans les fichiers de l'immigration, l'identification massive en temps réel via la reconnaissance faciale. Et pour faire sentir le risque politique de ce fichier à l'époque, nous, on se débattait un peu avec des arguments juridiques, on essayait de construire comme ça une critique efficace de la proposition du gouvernement socialiste de l'époque. Et Philippe nous dit, mais en fait, si en 1940, on n'avait pas été, parce que, pardon, je dois préciser, l'argument du gouvernement à l'époque, c'est de dire qu'il y a des falsifications d'identité. Il faut qu'on renforce tout ça, donc en blindant ces fichiers liés à l'état civil pour mieux prévenir les fraudes à l'identité, qui sont très peu nombreuses, et c'était évidemment un faux prétexte. Et Philippe de nous dire, du coup, que si en 1940, les papiers avaient été infalsifiables, les papiers d'identité, il aurait été impossible d'organiser la résistance et de résister à l'occupant nazi, et au fascisme, enfin à l'occupant, fascisme. Et ça avait fait mouche. Et du coup, c'est vrai que quand on est invité en septembre 2019, au moment du lancement de la campagne Technopolis, alors je dois dire du coup qu'on était content de ce nom, on avait déposé le nom de domaine, et en septembre 2019, on est invité aux rencontres technico-opérationnelles du ministère de l'Intérieur, qui ont lieu deux fois par an, pour parler de reconnaissance faciale. Et eux, ils s'appellent aussi Technopolis. Donc on était avec notre homonyme, plutôt, pour parler en tant que caution société civile, pour parler de reconnaissance faciale. Et c'est le discours qu'on contient avec mon camarade Martin face à un aéropage de flics en uniforme, de hauts fonctionnaires, de préfets, de parlementaires aussi, d'industriels, de chercheurs. Et c'est le discours qu'on leur tient, du coup, c'est leur dire que si la reconnaissance faciale avait été déployée massivement dans les années 40, il aurait été impossible d'organiser les réseaux liés à la résistance et que du coup, la sauvegarde des formes de vie démocratique, à certains moments de l'histoire, qui en fait paraissent pas si lointains ces jours-ci, suppose de se refuser en tant que société qui veut rester démocratique d'installer ces systèmes de surveillance massif et systématique. Et pour moi, ça reste comme le principal argument, l'argument le plus fort à mon sens pour expliquer en fait à quel point ces technologies sont dangereuses. Et pour être encore plus convaincant, il faudrait, je vais peut-être pas y venir tout de suite, mais parler du fait que la plupart des garde-fous juridiques ont été mis en place depuis 40 ans pour contenir la surveillance informatisée, en pratique, ne marche pas, ou très mal, ou trop peu, et que la pente vers une surveillance toujours plus poussée est largement hors de contrôle. Je vous parlais d'à quel point la VSA, la vidéosurveillance algorithmique, s'était déployée en toute illégalité. Il a fallu attendre 6 années pour que la CNIL, la semaine dernière, mette 6 communes en demeure liées à l'utilisation de Briefcam, donc mise en demeure, c'est-à-dire, s'il vous plaît, arrêtez de faire ça, on est loin de l'application de sanctions pénales qui seraient un peu dissuasives. Les drones ont volé au-dessus des manifestations pendant des années sans le moindre cadre légal, ce qui les rendait complètement illégales. C'est évident pour un étudiant en droit en deuxième année, et pourtant au ministère de l'Intérieur, dans les préfectures et partout, on a accepté ça. Il a fallu qu'on fasse des recours devant le Conseil d'État pour que les drones que venait d'acheter à grands frais le ministère de l'Intérieur, qui avait aussi formé de nombreux pilotes, voient leurs drones du coup cloués au sol en raison d'une décision du Conseil d'État. Donc il y a des fois où quand même le droit fonctionne. Mais tout ça pour dire que ces technologies sont très dangereuses et que le droit est structurellement défaillant et les contre-pouvoirs comme la CNIL qui sont censés le mettre en œuvre, structurellement défaillant pour nous protéger de ces surveillances massives et très souvent illégitimes et qui s'articulent. Et c'est l'autre aspect aussi que je veux mentionner en réponse sur les dangers de ces technologies, c'est que la police, ça commence à être connu désormais, c'est une institution marquée par, qui maintient un ordre raciste, capitaliste, profondément inégalitaire. Et en tant que telle, c'est une institution discriminatoire qui est le vecteur d'une violence d'État tout à fait brutale. Et que ces technologies, même si on prétend souvent qu'elles sont une manière de rationaliser, d'optimiser, de rendre cette police et sa violence plus libérale, plus conforme au droit, en réalité, elles tendent à amplifier ces logiques discriminatoires. C'est le cas, par exemple, lorsque les systèmes de police prédictive vont intégrer des fausses croyances criminologiques, par exemple l'idée que la petite délinquance entraîne la grosse délinquance, pour dire que si dans ce quartier, il y a eu des petites incivilités, des petites infractions, ça veut dire qu'il faut vraiment concentrer les patrouilles dans cette zone pour prévenir la commission de plus grosses infractions, ce qui contribue très souvent à orienter les patrouilles dans ces zones. Souvent, c'est des zones où vivent des personnes précarisées. On a plus de données sur ces zones, du coup, puisqu'il y a plus de flics pour récolter des données. Donc l'algorithme va recommander d'autant plus d'y retourner. Donc effet de feedback qui fait que ça renforce la surpolicarisation de quartiers déjà en proie à la surpolicarisation. J'ai deux autres exemples pour vous montrer un peu comment ces technologies contribuent à amplifier la brutalité policière. Et malheureusement, c'est un peu de l'ordre de l'anecdote, mais c'est sans doute la partie émergée de l'iceberg. C'est parce qu'on n'a pas eu accès aux informations qui nous permettraient vraiment de systématiser ces observations. Même si ça résonne aussi avec beaucoup d'enquêtes et de recherches qui ont pu être menées ailleurs sur ces mêmes technologies dans d'autres pays. Par exemple, un avocat qui nous contacte il y a 2 ans pour nous expliquer que... Alors, je dois vous dire que, en fait, depuis, je vous disais, la reconnaissance faciale en temps réel, c'est toujours pas autorisé en France. Par contre, depuis 2012, il y a ce grand fichier de police qui s'appelle le fichier TAJ, le fichier traitement des antécédents judiciaires. 20 millions de fiches individuelles, environ 10 millions de photographies de face, plus plein de données d'état civil, couleur de peau, ethnicité, couleur des yeux, etc. etc. Ce grand fichier de police, en 2012... Un décret est venu autoriser le recours à la reconnaissance faciale pour permettre de présenter la photo d'un suspect dans une affaire, par exemple, pour que l'algorithme, du coup, retrouve des photos qui correspondraient ou un taux de correspondance statistique suffisant pour se dire que peut-être c'est la même personne et donc identifier des personnes. Ça, cette fonctionnalité, là encore, hein, avant faire des requêtes avec la couleur de peau, des yeux, la taille, etc., ça prenait quand même beaucoup de temps pour retrouver une fiche qui allait aider l'enquête avec cette technologie. C'est un claquement de doigts ou presque. Okay. Ça, c'est utilisé 1600 fois par jour. On l'a appris au détour d'une enquête parlementaire, 10 ans après la mise en place de tout ça, dans la plus grande opacité. 1600 fois par jour. Donc, imaginez le nombre d'heures de travail d'équivalent temps plein en fonctionnaire de police. Le ministère de l'Intérieur fait l'économie grâce à ces technologies. Donc, cet avocat, il y a 2 ans, nous contacte et nous dit « J'ai une cliente, une jeune femme de nationalité roumaine, qui a été arrêtée pour vol à l'étalage avec une de ses comparses. » Une jeune femme d'une 20aine d'années. Elle a refusé de décliner son identité pendant sa garde à vue. Et les policiers, donc là, il est en train de défendre ça, il a des documents de procédure, et ce n'est pas souvent le cas, mais là, le fait qu'il y ait eu recours à cet algorithme de reconnaissance faciale est mentionné dans le procès, dans les documents, dans le dossier d'instruction. Et donc les flics, les gendarmes, gendarmes dans le cadre de l'enquête pénale, ont pris la photo de cette femme, l'ont soumise à l'algorithme de reconnaissance faciale du fichier TAJ pour voir si elle était déjà fichée. Pas de peau, ce n'était pas le cas. Il y a une fiche qui ressort avec un taux de correspondance statistique de 68%, dit l'algorithme au policier qui a présenté la photo. 68%, c'est notoirement faible. De fait, la photo de la jeune femme roumaine, elle aussi certes, qui est fichée dans le TAJ, manifestement, elle ne ressemble pas à la personne qui est en garde à vue. Et pourtant, la personne fichée est sous OQTF, obligation de quitter le territoire français. Et donc les policiers vont rédiger un procès-verbal en prétendant que ce taux de correspondance statistique de 68% est tout à fait convaincant pour dire que c'est la même personne et que du coup, la jeune femme en garde à vue doit être, le procureur doit requérir son expulsion du territoire français. Donc voilà, politique de déportation, là encore, où la technologie, en l'occurrence, elle vient apporter un vernis d'objectivité scientifique à une pratique qui est complètement arbitraire et discriminatoire. Et un dernier exemple pour illustrer la manière plus insidieuse dont la violence vraiment létale, en l'occurrence, peut être activée ou décuplée ou permise ou légitimée par ces technologies. C'est l'exemple de Chris Cabba à Londres, mais il y a d'autres affaires de ce type, notamment nos camarades de la Ligue des droits humains en Belgique ont travaillé sur une affaire tout à fait similaire. Donc Chris Cabba, un jeune père de famille noir qui conduit une voiture qu'on lui a prêtée. Il croise une patrouille de police qui, grâce à leur caméra couplée à des algorithmes de reconnaissance des plaques d'immatriculation, les LAPI, identifie donc la voiture. Elle est fichée en lien avec un incident lié à des armes à feu. Dans le fichier de police qui ressort, il y a ça. Donc le véhicule, a priori, est plutôt suspect. Il se trouve que le conducteur, Chris Cabba, n'a rien à voir avec cette affaire. Mais du coup, les policiers sont sur les dents. Ils vont tenter de bloquer la voiture, ce qu'ils parviennent à faire en bloquant, vraiment en se mettant en travers. Ils sortent de leur véhicule et alors que Chris Cabba est derrière son volant, tire à travers le pare-brise quasiment à bout portant et l'abattent. Donc tout ça pour dire que là, la technologie, elle vient encore une fois légitimer une forme de survigilance qui est directement liée à un pouvoir létal et qui est activée de manière d'autant plus aisée et légitime avec d'autant moins de prudence de la part des policiers. Donc plusieurs exemples qui montrent à quel point ces technologies s'articulent directement avec des pratiques policières tout à fait brutales, voire des meurtres policiers.
1: Okay, merci pour ces infos effectivement là-dessus. Tu nous l'as dit, un énorme enjeu industriel pour nos champions français parce que c'est un marché mondial, celui de la surveillance algorithmique, d'énormes financements publics aussi qui viennent du coup alimenter ces startups, ces grands groupes, ces politiques en tout cas de R&D. En face de ça, on sent bien qu'il y a un petit contre-pouvoir qui s'appelle la CNIL, qui est quand même un nain par rapport à tout ça. Concrètement, qu'est-ce qu'on met en place comme contre-pouvoir? Comment on nourrit cette résistance? Comment on nourrit cette lutte-là, vu les enjeux qu'il y a en face?
0: C'est compliqué, hein. C'est aussi le but du livre que de partager un petit peu les enseignements de ces dernières années d'enquête action avec mes camarades pour aussi collectivement envisager les suites. Bon, là, l'actualité, c'est clairement la légalisation de la vidéosurveillance algorithmique au travers de la loi JO et de ses suites. Donc, il y a des enjeux tout à fait immédiats. C'est dans ce cadre qu'à la Quadrature, on a lancé au mois de mai dernier une campagne qui est accessible sur l'URL lqdn.fr/VSA et avec une brochure d'informations sur la vidéosurveillance algorithmique, comment ça marche, à quoi ça sert, pourquoi elle est promue et comment s'y opposer. Et notamment, on a appelé des collectifs partout dans le pays à écrire à au conseil municipal de leur ville. Je vous rappelle que les communes détiennent les parcs de caméras de vidéosurveillance sur lesquels ces algorithmes sont censés être activés, pour demander aux communes du coup de s'engager à refuser le couplage de leurs caméras avec ces algorithmes. Et il y a quelques villes où on a des sons de cloche intéressants, mais bon, clairement, c'est un débat qui va avoir lieu au niveau du Parlement. Et l'enjeu là de cette campagne, c'était aussi de bouger les élus locaux et de faire en sorte qu'ils puissent participer à tout ça. Il faut savoir aussi que l'expérimentation de la loi JO, elle est soumise à... Ben, elle est soumise, non, c'est pas le bon mot. Elle se fait en lien avec un comité d'évaluation, chapeauté par un conseiller d'État dans lequel on retrouve une universitaire juriste et après beaucoup de policiers, et qui est censé dire si ça a bien marché. Donc le préfet de police de Paris, Laurent Nunez, le mois de septembre, a couru devant la commission des lois à l'Assemblée pour dire que ça avait formidablement bien marché, alors qu'on sait qu'au moins pour certains cas d'usage, notamment la détection d'armes à feu, ben, en fait, les algorithmes ne sont pas du tout au point. Donc le satisfecit était tout à fait exagéré et très manipulatoire. Hein. L'enjeu pour lui, c'est de dire on veut continuer à utiliser ces technos et donc... Mais donc on attend pour la fin d'année, pour la fin du mois, du coup, un rapport d'évaluation qui va faire un peu la lumière sur tout ça. Et ils sont censés, c'est écrit dans le décret d'application de la loi JO, prendre en compte je ne sais plus comment c'est formulé, mais le ressenti de la population, de l'opinion publique vis-à-vis de ces technologies. Donc nous, notre démarche a été de continuer à tenter d'animer et de susciter une mobilisation populaire pour tenir en échec ces stratégies de légalisation et de tenter de faire obstacle. Je disais, il y a enquêté à travers les demandes CADA, c'est évidemment pour comprendre ce qui se passe au niveau local, pour être ensuite en mesure de dénoncer ces évolutions, c'est fondamental. L'arme du droit peut être aussi au niveau local quelque chose d'intéressant à mobiliser. Nous, on a réussi, je le disais, je crois tout à l'heure, à faire interdire le recours à la reconnaissance faciale dans les lycées de la région sud. Donc le fait que les lycéens ne soient pas cobayes de la reconnaissance faciale pour permettre ensuite à Christian Estrosi et Renaud Muselier de dire si on le fait pour des lycéens, pourquoi on ne le ferait pas pour les délinquants et le reste de la population? Donc c'était clairement leur stratégie. On a réussi à tenir ça en échec et c'est déjà pas mal. Je vous disais, on a gagné 2 ans sur les drones. C'est pas assez, mais c'est déjà pas mal. Enfin, tout ça pour dire qu'en fait, l'enjeu, c'est une mobilisation populaire. C'est se bouger et se dire qu'on peut, malgré le contexte historique pas très porteur, faire quelque chose pour tenir tête à ces déploiements. Je vous disais aussi, en se mobilisant et en augmentant le coût politique pour les promoteurs de cette technologie, via les mobilisations, on a fait en sorte aussi qu'il n'y ait pas la reconnaissance faciale en temps réel dans la France de 2024, et plutôt des cas d'usage assez prosaïques testés pendant la loi JO. Ça aussi, c'est des petites victoires, mais c'est important de montrer à quel point un petit groupe de gens déterminés peuvent malgré tout mettre des bâtons dans les roues de ces processus et de ces acteurs, et que plus on est, plus on sera efficace, quoi.
1: Nous, en vue de cette rencontre, à titre personnel, ou du moins au nom de Youpi, on a envoyé une demande à la mairie d'Avignon, au Grand Avignon, pour obtenir tous les documents auxquels on a légalement le droit concernant la vidéosurveillance sur notre territoire. Au moment, pas encore de réponse, mais on ne va pas lâcher. S'il y a des gens que ça intéresse, et puis avec Amnesty, effectivement, on va pouvoir discuter de tout ça, on va pouvoir constituer sans doute un petit collectif local, qu'on appellera Technopolis ou autre, peu importe, mais en tout cas pour surveiller ce qui se fait au niveau d'Avignon, parce que comme tu le disais, c'est là en fait que ça se joue. Donc pour une fois, c'est à notre portée facilement. histoire de ne pas lâcher sur ces technologies-là. Il y a un extrait que je voulais lire, peut-être, et je te laisserai réagir dessus. Ensuite, on donnera la parole à Amnesty avant de passer aux questions. Voilà. Donc, c'est concernant, effectivement, si on veut vraiment ce à quoi est censé répondre la VSA, la vidéosurveillance algorithmique, à savoir plus de sécurité. Voilà la réponse que vous apportez. Nous leur disons que, pour nous, la sécurité consiste d'abord en des logements dignes, un air sain, la paix économique et sociale, l'accès à l'éducation, la participation politique, l'autonomie patiemment construite et que ces technologies n'apportent rien de tout cela. Que sous prétexte d'efficacité, elles perpétuent des logiques coloniales et déshumanisent encore davantage les rapports qu'entretiennent les bureaucraties policières à la population. Je te laisse peut-être réagir là-dessus en conclusion de ton intervention.
0: Ça résume un peu l'essence de... En fait, c'est là encore la prise de parole là où j'évoquais la résistance face aux gendarmes. C'est ce jour-là et c'est là encore une forme de critique politique et de dire... Enfin, ça renvoie en fait à la dénonciation d'un phénomène historique qui était celui qui s'est amorcé avec le néolibéralisme à partir des années 70, qui a été de cesser de prendre ou d'interpréter ou de réfléchir à la question des déviances, des illégalismes, de la violence qui traversent effectivement nos sociétés, autrement que par l'angle étroitement policier de déviances individuelles face auxquelles il faudrait du coup manier la matraque et l'univers carcéral comme manière d'y remédier. Et en fait, le libéralisme, le néolibéralisme plus spécifiquement, on le pense souvent comme une forme de libéralisation, de dérégulation de l'économie, et de responsabilisation individuelle, etc., etc. Il ne faut pas oublier que, comme le dit Loïc Vacan, un sociologue qui a beaucoup travaillé sur ces questions, dans le contexte états-unien, la main libre du marché a besoin de la main de fer de l'État. Et du coup, l'un des enjeux de cette campagne Technopolis, c'était aussi de sortir en fait, de cette focale policière, parce que la technologie découle directement en fait, de ces formes de rationalité, de cadrage des problèmes de sécurité, et que, notamment dans un contexte d'une ville extrêmement mal lotie et gérée et méprisée par ses dirigeants successifs, qu'est la ville de Marseille, mais c'est vrai dans bien d'autres endroits, voir Marseille développer la smart city policière du futur, lorsque les immeubles s'effondrent, que les écoles sont en préfabriqué, que les services publics vont à volo, c'est évidemment un contresens, c'est une arnaque, c'est une manière de faire diversion, et que produire de la sécurité, c'est cultiver un soin des uns et des unes pour les autres, et que la police ne sert pas à ça. Et qu'à l'inverse, que ce soit dans le féminisme anticarcéral, dans les formes de justice communautaire, dans l'urbanisme féministe aussi, il y a plein d'autres manières de repenser la ville, de repenser les modes d'occupation de l'espace public urbain qui créent de la sécurité, qui permettent, qui facilitent ce soin des uns et des autres, enfin des uns envers les autres, pardon, et que c'est une tâche que malheureusement la plupart des partis de gauche de gouvernement, et en particulier le Parti Socialiste, ont oublié en fait, et qu'on est du coup intoxiqué par 40 ans de discours policiers et sécuritaires, et que c'est une tâche historique aujourd'hui pour la gauche que de s'en défaire et d'arriver à bâtir des alternatives et à cesser de se faire instrumentaliser par les marchands de peur qui ont pignon de rue dans les grands médias, en particulier à l'ère Bolloré, mais c'était déjà le cas avant. Et donc effectivement, quoi, repenser la sécurité autrement que par la focale policière.
1: Merci beaucoup.

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Minuit, c'est tout ce qui pleure, c'est tout ce qui gémit, car minuit, c'est aussi la tragédie du vieux mandingue.

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Messieurs, c'est un hasard affreux, mais je jure devant Dieu, comme mon âme et conscience, en détruisant tous ces tordus, je suis bien convaincu d'avoir servi la France. On était dans l'embarras, alors on le condamna, et puis on l'amnistia. Et le pays reconnaissant les luttes immédiatement.

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5: Bienvenue dans
6: Mais faut pas
5: quoi,
6: connaître
5: une émission proposée par Radio Aioli. Dans On se dit quoi? Nous nous proposons de faire l'écho de ce qui se discute, de ce qui se dit et de ce qui se débat dans nos pays. Le 7 février 2022, notre équipe de Radio Amateur est allé tendre le micro à Matt Paloma à Nîmes. Ce soir-là, la colonie Vacances entamait sa nouvelle tournée de concert. La colonie Vacances, c'est une formation musicale hors norme qui réunit quatre groupes, Papier Tigre, Pneu, Électrique, et Marvin, tous fines fleurs de la scène indépendante française. Tout ce joli du monde a mis sur pied un dispositif de sound system quadriphonique qui place le public au centre d'un match de ping-pong sonique à 2, 3, 4 équipes.
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3: Comment
6: pourrais-je croire qu'une feuille serait...
3: How could I believe that things are not what they seem to be?
5: Lorsque vous entrez dans une
6: vague, pourrait être
5: pénétré dans une arène entourée de quatre scènes sur lesquelles chacun des groupes, Électrique, Marvin,
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5: plus immergent dans des nappes sonores assimilées à 360.
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5: Mais ce n'est pas vers la colonie que nous avons tendu le micro ce soir
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5: à l'occasion de leur nouvelle tournée.
6: Et là,
5: les quatre groupes de la colonie Vacances proposent deux premières parties. Une performance musicale de Julia Anadine à la belle, d'abord, mais aussi et surtout pour nous, une conférence de Claire Faggianelli. Claire Faggianelli est marin sauveteuse en Méditerranée centrale. En ouverture de chacune des dates de la tournée de la colo, elle témoigne de son expérience et raconte la Méditerranée centrale comme zone de non-droit. Attentive aux questions et aux luttes sociales contemporaines, Radio Aioli est donc allée tendre un micro dans les coulisses pour se faire l'écho des propos de Claire Faggianelli. Dans ce numéro dont se dit quoi, nous vous proposons donc de commencer par écouter cette conférence de Claire Faggianelli. Dans une seconde partie, nous vous proposerons quelques extraits d'une interview menée avec Claire le soir même. Le tout sera ponctué par des compositions musicales de la colonie de vacances. On vous souhaite une bonne écoute.

sa conférence, Claire Fagianelli diffuse un reportage sonore intitulé « À bord de l'Ocean Viking » réalisé par Jérémy Lusseau et Guillaume Delteil de RFI. Nous le rediffusons ici avec leur aimable autorisation.

Les minutes qui viennent vont être difficiles pour tout le monde. Pour moi, parce que je suis pas très à l'aise d'être là. Et pour vous, parce que vous avez envie de faire la fête. Pas de m'écouter. Et que je vais vous demander de répondre à une question à la fin. Pourquoi je suis pas à l'aise ici? Parce que je suis marin, pas oratrice. Je travaille depuis 2017 sur des bateaux de sauvetage en Méditerranée centrale.

demanderont « Vous avez fait quoi lorsque vous saviez ?» Vous excuserez mes feuilles et ma lecture. Ce dont je vous parle a impacté mon cerveau et ma mémoire défaillante est un dommage collatéral de mon syndrome de stress post-traumatique. Pour comprendre de quoi je parle, on va revenir un peu en arrière. 2011, chute de Kadhafi. La Libye bascule dans une guerre civile et de fait ouvre ses frontières. 2013, 366 personnes venant du continent africain meurent au large de Lampedusa dans le naufrage de leur embarcation. Corps noirs jetés sur la grève, balayés par les embruns, éléments qui font tache dans notre décor de vacances, cet événement provoque une vive émotion en Italie, qui finance alors une opération militaire de sauvetage et de protection des frontières, Mare Nostrum. Cette opération s'arrête car elle est trop coûteuse pour un seul pays. L'Union européenne demande alors à Frontex, son agence de surveillance des frontières, de renforcer sa présence en Méditerranée. La présence militaire en Méditerranée centrale ne sert plus à sauver, mais à surveiller. En 2015, l'Europe lance SOFIA, une opération militaire axée principalement sur la surveillance du trafic d'êtres humains, cherchant à lutter contre les passeurs. En 2020, SOFIA s'arrête et laisse place à IRENI, toujours en place, dont l'objectif est de surveiller que l'embargo imposé par l'ONU sur

puis dans les années qui suivent, d'autres commencent, toujours supportés par des dons privés, avec des navires qui fonctionnent grâce à des personnes engagées pour la cause humanitaire en Méditerranée. On recense 30 navires d'ONG qui ont été affrétés depuis

Sur ces embarcations, on rencontre autant d'histoires personnelles et de raisons à se trouver face à la mort au milieu de la mer qu'il y a d'être humain. Il y a cependant une chose qui elles ont tous tenté, le récit de la barbarie subie pour lui. Le système

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sauvetage sur ce navire.

La solidarité n'est pas un concept intellectuel. C'est forcément une action. Des fois, c'est une action qu'on fait avec facilité, voire avec plaisir. Des fois, elle s'impose à nous. Des fois, il faut sortir de sa zone de confort et faire un monologue devant des inconnus à un concert de la colonie de vacances. Vous pouvez vous positionner en tant que solidaire. En parler autour de vous. Ne pas normaliser la mort de ces milliers de personnes à nos portes. Vous pouvez aider les personnes réfugiées ou sans papiers en France. Vous pouvez donner à des associations. Ne vous laissez pas envahir par les ténèbres. Pour ne pas laisser l'ombre gagner, il faut allumer la lumière. Vous êtes venus ce soir pour faire la fête. Il est important pour moi de mêler l'engagement solidaire et la célébration d'être ensemble. La lourdeur du monde et la légèreté de l'âme. Si je ne peux pas danser, ça n'est pas ma révolution, disait Emma Goldman. Voici venu le temps de la question. Une amie activiste qui m'est chère a l'habitude de dire « Ceux qui ont compris et qui n'agissent pas n'ont probablement pas. » Est-ce que vous avez compris ? Je vous regarde, je vous aperçois, mais vous avez tous l'air d'être intelligents. Donc je supposerai que vous avez compris et que vous agirez.

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1: et vous êtes toujours sur On se dit quoi de Aioli Radio. Juste avant le morceau L'audio a pacienza de la colonie de vacances, vous venez d'entendre la conférence que Claire Pagianelli propose en première partie de la tournée 2022 de cette même formation. En seconde partie de l'émission, nous vous proposons quelques extraits de l'échange que nous avons pu avoir avec Claire après sa conférence. L'échange s'est tenu à Paloma, alors qu'avait lieu le concert de la colonie. L'ambiance s'en ressent. Pendant cet échange, nous avons pu questionner Claire sur le pourquoi de cette conférence, sur l'endroit où elle en est dans son

tout ça, ça fait partie d'une chaîne. Parce que si on sauve des gens en mer, mais qu'au final, les personnes à terre veulent pas les accueillir, ça sert à rien. Et qu'en plus, on a affaire systématiquement à des freins de la part des autorités européennes. Et qu'en fait, il faut changer fondamentalement l'opinion du public sur la situation en Méditerranée centrale. Quoi. Et ailleurs, avec d'autres violences liées aux frontières. Moi, en fait, je témoigne de ce que j'ai vu. Avec plusieurs camarades, on s'est dit que c'était cool de faire un truc comme ça parce que porter la parole quand on a vécu les choses, ça a plus d'impact. Du coup, bah, c'est un copain de pneus qui joue dans la colonie de vacances qui m'a invité parce que on est copains et qu'on se croise dans la scène un peu punk DIY et que dans le cadre un peu plus punk DIY, moi je faisais plutôt des discussions sur le sauvetage en mer avec un peu plus de contexte géopolitique et plus d'échanges. Et lui, il s'est dit qu'avec la colo, il y avait moyen de toucher plus de monde. Et que du coup, ça valait le coup que je vienne raconter ce que j'ai raconté devant un public. Voilà.

c'est ce que je dis aussi dans la conférence, j'ai quelques symptômes un peu compliqués au quotidien de stress post-traumatique et j'ai besoin de faire une petite pause. Ouais. Et en plus, la logique d'autoprotection des grosses ONG me déçoit énormément. J'ai vraiment besoin de... que les ONG prennent position politiquement et pas disent « Oh là là, on va pas demander ça au gouvernement parce que ça pourrait mettre en danger la mission. » Prendre du recul. Enfin, tout le monde est de très très bonne volonté, hein, mais quand il y a du fric en jeu et un but, on oublie aussi que le chemin est aussi important que le but. Mais après, de l'action un peu plus directe, on arrive à en faire avec le Louise Michel, par exemple. Le Louise Michel, c'est un bateau que Banksy, le designer, a voulu mettre en Méditerranée pour faire du sauvetage. Et du coup, c'est un bateau qu'on a fait à quatre, quoi. Alors, il est plus petit, il est plus rapide. Le but, c'était d'éviter les interceptions par les gardes-côtes libyens. Et c'est un objet aussi qu'on a voulu militant parce qu'il est intersectionnel. Il est, c'est un bateau sur lequel la priorité est donnée aux femmes. C'est un bateau vegan, on est forcément antifasciste, on est forcément antiraciste, on est forcément privilégié des personnes qui subissent des oppressions pour atteindre des postes de responsabilité dans le collectif et sur le bateau.

Les gardes-côtes sont formés par l'Europe, les gardes-côtes libyens, enfin les soi-disant gardes-côtes libyens. Et c'est carrément de la course, enfin, c'est qui arrivera le premier, quoi. Nous, ils essaient de

0: C'est un peu comme le centre d'appel des pompiers, tu vois, c'est hyper violent. Enfin, les gens qui font ça, ils sont extrêmement courageux. Je pense que n'importe qui ne peut pas le faire. Il faut être très préparé quand même.
1: Donc vous, c'est des gens que vous connaissez finalement parce que vous recevez leur coup de fil, quoi.
0: Oui, et puis qu'au final, le monde militant, il est assez petit. Ouais. Et puis que c'est quand on est dans ce milieu-là depuis longtemps, c'est des camarades qu'on croise, quoi. Les moyens de mobilisation, je les ai pas, sinon ce serait plus facile. Par contre, les infos, elles sont dans des articles de journalistes. Par exemple, il y a eu un Monde Diplo là-dessus, sur la situation en Libye, qui était hyper intéressant. Il y a eu pas mal d'articles de Mediapart. Le Monde a fait aussi pas mal de dossiers. En fait, les infos, on les a, juste on les oublie, on les voit pas passer, on s'y intéresse pas. Mais il suffit de taper dans Internet n'importe quel moteur de recherche situation géopolitique, ou même juste opération militaire en Europe. Enfin, c'est assez facile, toutes les infos sont accessibles. Moi, tout ce que je raconte, c'est des infos que j'ai trouvées, enfin, tu vois, qui sont accessibles à tout le monde. Faut juste creuser un peu. Il n'y a pas le petit livre parfait de... Il y a des livres. Il y a notamment une BD qui s'appelle Libye, qui a été faite par une journaliste italienne. Alors, je ne me souviens plus de son nom, mais qui est assez intéressante parce qu'elle donne un point de vue du côté des Libyens. Du coup, ça balance un peu aussi. J'en ai pas d'autres qui me viennent à l'esprit là maintenant, mais de toute façon, les infos, elles sont dispo, quoi. On tape sur Internet et on trouve. Hein.

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